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5: Toucanès, Toucanais, au-delà, bienvenue dans ce nouveau numéro de Grenier Histoire de la saison 10 des aventures radiophoniques. Bonjour Gérard.
6: Bonjour.
5: Bonjour Jean-Luc.
7: Bonjour Hugues.
5: Alors Gérard, de quoi allez-vous nous parler aujourd'hui dans votre rubrique « C'est pour hier ou pour demain ?»
6: Eh bien, on va prendre nos pinceaux et on va parler peinture.
5: Eh bien, on se retrouve dans quelques instants. Et vous Jean-Luc, dans la dernière partie de l'émission, quelle découverte nous proposez-vous aujourd'hui?
7: Je vous propose un petit voyage dans l'Écosse à la recherche de grosses pierres qu'on appelle des mégalithes et qui étaient

0: certainement des tombes, mais qui ont laissé peu de traces et qui sont pourtant très nombreuses.
1: Bien, eh bien, j'ai hâte de voir ça, sans passer d'ailleurs par la case Bretagne, et j'en suis fort fâché. Pour notre conversation radiophonique, il sera question d'empreintes humaines sur le sol normand, et même plus précisément sur le sol du Cotentin. On va donc se rendre sur les côtes de la Manche, sur le site du Rozel. Niché dans les dunes des côtes de la Manche, ce site a été occupé de manière régulière par l'homme de Néandertal. Pour la précision chronologique, eh bien, on attendra la conversation avec notre invité. De leur passage subsistent des vestiges, des charbons, des silex, des quartz taillés, des amas de débitage d'éclats, des restes osseux, de carcasses animales, des foyers, mais aussi les empreintes de ces hommes, de ces créatures humaines qui livrent de précieuses informations à la fois sur la constitution des groupes et leur mode de vie. À l'échelle mondiale, une centaine d'empreintes de Néandertal seulement ont été relevés, d'où l'importance que revêt le site du Rozel dans le Cotentin. Et pour nous tenir la main dans l'exploration de ce site archéologique sur le plateau de Grenier à Histoire, celui qui en a dirigé les fouilles, Dominique Cliquet, eh bien, nous tiendra, comme je le disais, la main dans quelques minutes. À la toute fin de l'émission, ce sera le moment des recommandations. Vous avez le programme. Il est temps de retrouver la chronique de Gérard Lange.
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1: Bonjour Gérard, nous le savons désormais, dans votre chronique C'est pour hier ou pour demain, vous n'hésitez pas à mélanger passé et présent. Et aujourd'hui, vous allez aborder le rôle que peuvent jouer les arts plastiques dans l'éveil des consciences.
3: Et oui, parce qu'en 1945 se pose la question pour les artistes plasticiens de la représentation de la mort de masse qui a ponctué les conflits du XXe siècle et que la Shoah a porté à son paroxysme. Le 24 octobre 1945, la galerie Drouin expose à Paris une série de collages et de dessins de Jean Fautrier intitulée « Les otages ». En 1943, le peintre, dont l'atelier servait de boîte aux lettres de la Résistance, fuit la Gestapo et se cache dans un pavillon isolé d'une clinique psychiatrique tenue par le docteur Henri Le Savoureux à Châtenay-Malabry. Là-bas, il entend les hurlements des résistants qui sont torturés à deux pas de sa cachette, au lieu dit de l'orme mort. Les fusillades, il entend aussi et il voit aussi les dépôts de morts dans des charniers. Le public, qui seront au vernissage, se retrouve devant des amas de grumeaux laissés par la dépose d'une épaisse couche de blanc d'Espagne sur du papier marouflé. L'ajout de poudre de couleur et de traits de pinceau donne à voir une forme vague de visage tuméfié. Avec ses empattements qui font son style, qu'on reconnaîtra facilement, Jean Fautrier s'inscrit dans la mouvance de ce qu'on appelle l'art informel. Antonin Tapiès, Atlan, Roger Bissière récusent la figuration et se concentrent sur ce qu'ils appellent l'expressivité de la matière et la spontanéité du geste créateur. Bien, le public est partagé dans cette expo. André Malraux y voit des hiéroglyphes de la souffrance. Jean Pollan défend celui qu'il appelle l'enragé, pendant que Debuffet s'interroge. Il me paraissait qu'il était totalement inutile de mêler des otages à tout cela et que c'était une manie de peintre. Même avec de la figuration, ce sont des formes non réalistes qui l'ont emporté globalement pour dénoncer les totalitarismes du XXe et ses exactions. Un tableau emblématique comme Guernica disloque les corps, combine images surréalistes et structures cubistes et surtout se refuse à représenter des bombes. Abstraits ou non, la plupart des tableaux évoquant les crimes de guerre ne montrent pas sûrs de leur puissance d'évocation.
1: Guernica, donc tableau peint en 1937 par Picasso au lendemain même du bombardement de la ville par les avions allemands et italiens. En ce moment, Gérard Lange, nous vivons des conflits très graves avec des violations du droit de la guerre en Ukraine, au Moyen-Orient. Alors les peintres qui s'y intéressent, conservent-ils les mêmes formes ou en cherchent-ils d'autres ?
3: Alors, bon, pour répondre à cette question, elle est difficile en fait, cette fois-ci, parce que nous sommes vraiment dans le temps présent, très présent, et on est vraiment, voilà. Mais je vais quand même essayer d'esquisser des pistes en ciblant les travaux d'une jeune artiste palestinienne. Elle s'appelle Malak Matar, elle est née à Gaza. Et c'est la prestigieuse école centrale Saint-Martin de Londres qui accueille son talent. Mais nous sommes le 6 octobre 2023, la veille de l'attaque terroriste du Hamas contre Israël. Les jours qui suivent, l'enfer qui s'abat sur Gaza change son rapport au monde. Elle modifie son travail pour traduire le calvaire vécu par les civils palestiniens sous les bombes israéliennes.
1: Alors, et comment caractériseriez-vous sa peinture ?
3: Elle trouve des formes qui ont retenu mon attention et qui me semblent être un peu différentes de celles qui avaient été choisies après 1945, en fait. Comme Guernica, ses tableaux sont de dimensions imposantes et mettent en scène de nombreux personnages. Mais les scènes puisent dans le quotidien. Elle travaille à la manière de beaucoup d'historiens actuels, en fait, qui écrivent une histoire à hauteur d'homme. Elle s'en explique. Dès que j'appelle un membre de ma famille, il me dit « Tu sais sur quoi tu devrais peindre ? La difficulté de vivre dans des tentes. » Ou alors « La façon dont les gens coupent les arbres pour pouvoir cuisiner. » Une mère enlaçant sa fille peut aussi être un témoignage politique. Elle interroge aussi le caractère éphémère des images du XXIe siècle, qui sont relayées par des réseaux sociaux, qui créent certes de l'émotion pendant quelques heures, mais qui disparaissent très vite. Elle peint donc des personnages vus en vidéo, qui l'ont bouleversée, qu'elle fixe sur la toile pour mieux conserver leur histoire, comme la vieille paysanne Mafosa, ou comment dire, qu'il est accroché à son olivier alors que des tracteurs israéliens le déracinent. Ou l'histoire de Mohamed Bar, que l'armée israélienne a laissé se faire dépecer par un chien d'attaque avant de l'abandonner mort dans sa maison. On le remarquera, l'artiste ne montre pas une masse broyée par la force brutale, mais justement des individus que l'on peut en plus nommer. Autre approche dans nos sociétés davantage centrées sur la personne. En tout cas, le travail de cette jeune Palestinienne exposée à la Centrale Saint-Martin à l'été 2025 a suscité un vif intérêt. Son exposition s'appelle « Falasten », évoquant le titre qu'une chanson créée il y a un peu plus d'un demi-siècle à l'occasion de la défaite arabe de 67, une chanson mélancolique qui parle d'exil et qui réapparaît à chaque conflit, « Ya Falastinia ».

0: Extrait de la chanson Ya Falestineya, interprétée ici par El Cheikh Imam, des paroles de Armen Fouad Neghm. Vous le disiez à l'instant, Gérard Lange, une chanson créée en 1967.
1: Oui, et qui, comme la peinture, en fait, n'est pas si politique que ça. Ça parle beaucoup plutôt d'exil. Voilà, c'est les émotions, les sensibilités.
0: Alors, nous allons quitter les violences d'Homo, pourtant dit Sapiens, pour tenter d'approcher une créature peut-être plus sage. Je ne sais pas, on a toujours tendance à vouloir projeter nos désirs, nos façons de penser sur nos lointains ancêtres. Nous allons donc tenter d'approcher cette créature qui a piétiné les côtes de la Manche il y a plus de 80 000 ans. Cette créature humaine, c'est Néandertal. Elle a laissé des traces que nous allons tenter de décrypter grâce à notre invité, Dominique Cliquet, archéologue, ancien conservateur au service de l'archéologie à la Direction régionale des affaires culturelles de Normandie, autrement dit, la DRAC.
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0: Dominique Cliquet, vous avez été conservateur au service régional de l'archéologie, intégré, je le disais à l'instant, à la Direction régionale des affaires culturelles, autrement dit la DRAC de Normandie. Vous avez notamment travaillé, et je dis bien notamment travaillé sur le site du Rosel, un site normand reconnu par le ministère de la Culture comme un site archéologique d'intérêt national. On va comprendre pourquoi dans quelques instants, grâce à vous. Alors, on va peut-être commencer, Dominique Cliquet, par dire où se trouve ce site.
3: Ce site se trouve sur le littoral du Cotentin, plutôt nord-Cotentin, où les témoignages d'occupation néandertalienne sont nombreux du fait de la remontée du niveau marin. Les 80% des sites que j'ai eu l'occasion de fouiller sur le nord-Cotentin ont été révélés par la mer, par l'érosion. Sachant que ça s'inscrit dans les cycles climatiques, glaciaires-interglaciaires, avec les fluctuations du niveau marin. Quand la mer baisse, ça se continentalise, les hommes investissent ces espaces, les animaux aussi d'ailleurs, et avec la remontée du niveau marin, on a les niveaux archéologiques qui sont tranchés par l'érosion littorale. Et c'est le cas sur le site du Rosel, où là on a un massif dunaire très puissant, puisqu'il fait une vingtaine de mètres d'épaisseur, qui a été occupé en gros de 115 000 ans à 70 000 ans, qui a été occupé de façon récurrente par l'homme de Néandertal.
0: Alors les circonstances de découverte d'un site archéologique, notamment pour la préhistoire, laissent souvent une large place au hasard. Alors quand et comment a été découvert ce site, Dominique Cliquet ?
3: Alors ce site, il a été découvert en 1967, date qu'on vient d'évoquer, par Yves Roupin, qui était un prospecteur bénévole, qui a arpenté le littoral, en gros, de Port-Bail à Saint-Valaouille, qui travaillait au niveau des installations nucléaires du Nord-Cotentin, et qui était féru de préhistoire. C'est un personnage qui consacrait énormément de temps à ce hobby, et surtout qui avait les réflexes qu'il fallait avoir, que n'avaient pas tous les prospecteurs à cette époque. Quand il voyait quelque chose, il faisait des photos, il prenait des notes, il prélevait. Par exemple, sur le site du Rosel, entre deux marais, il a vu en coupe le remplissage d'un foyer avec ses cendres et ses charbons. Il est allé aussitôt chez lui récupérer au pas de charge un bocal, un Nescafé qu'il a vidé sur sa table. Alors évidemment, pour la chimie, c'était mort, mais pour tout ce qui était charbon, on a pu, nous, X années après, quand on a repris le site, par tamisage, extraire ces charbons et les faire caractériser. Et là, c'était intéressant parce qu'on s'est rendu compte que le combustible, c'était uniquement de l'IF, qui est quand même pas une espèce très courante dans les environnements. Alors, à la suite de cette découverte, qui a été signalée au ministère de la Culture, c'était la direction des antiquités préhistoriques à l'époque, qui avait un personnel qui était assez erratique, parce qu'il y avait un directeur pour les deux régions, si bien que ce sont les bénévoles qui faisaient les opérations de sauvetage. Il n'y avait quasiment pas de fouilles programmées à l'époque. En fait, on essayait de sauver les meubles à mesure que les découvertes se faisaient jour. De ce fait, Yves Roupin l'a signalé. L'érudit local qui était sur le secteur, c'était Frédéric Scuvé, qui évidemment a vu l'opportunité d'un site assez juteux et intéressant et a tout simplement invité Yves Roupin à aller jouer ailleurs. Bon, c'est un petit peu regrettable. Ceci dit, les travaux qui ont été faits par Frédéric Scuvé étaient de qualité. Il a fait un enregistrement assez, je dirais, fiable. Par contre, la publication qu'il en a sortie, comme il avait des idées préconçues, il a rebricolé un petit peu l'histoire, et nous, on a pu refaire, reprendre le fil du temps grâce à ses cahiers de fouilles et à ses échanges épistolaires. En fait, on s'est rendu compte qu'il a créé une histoire du fait que l'industrie qui avait été trouvée, les silex taillés, était laminaire, qu'on associait à l'homme moderne à l'époque. Donc il voulait impérativement que ce soit l'homme moderne qui ait taillé ces cailloux, ce qui est possible d'ailleurs, mais il l'a mis dans une tranche chronologique correspondant à l'homme moderne à l'époque, donc il a complètement bidouillé la stratigraphie pour que ça cadre. Et bon, on a pu prouver par la suite que c'était malheureusement plus du bricolage qu'autre chose.
0: Alors vous nous l'avez dit il y a un instant, on va s'inscrire dans l'histoire de l'humanité sur une tranche chronologique qui va de moins 115 000 à moins 70 000, ce qui va vous permettre de nous dire finalement qui a taillé ces fameux silex. Vous prenez le chantier à quel moment ?
3: Alors, moi, je travaille sur le Cotentin depuis 1973, sur le Paléo-Moyen, donc la période qui caractérise l'homme de Néandertal. Et j'ai eu l'occasion de suivre annuellement l'évolution du site, le but étant de voir si la mer ne rongeait pas trop le site. Il s'est avéré que ça a été stable, en gros, jusqu'en 2006. En 2006, on a commencé à voir que le massif dunaire reculait de façon assez importante. Et maintenant, on a quand même des outils qui sont très performants, la photographie aérienne et la photo satellite. Et on s'est rendu compte que la mer avait mangé 1000 mètres carrés de site archéologique à la surface du site. Donc soit on intervenait et on essayait de sauver le site, soit on laissait la mer manger ce massif dunaire et on perdait une information assez colossale. Donc on est intervenu en 2011 pour faire les premiers sondages afin d'évaluer la morphologie de la falaise, cette espèce de crique dans lequel s'est implanté ce massif dunaire et qui a servi d'abri à nos hommes de Néandertal, et surtout évaluer les volumes de sédiments stériles à évacuer avant de pouvoir arriver sur les niveaux d'occupation. Et là, c'est assez considérable, on arrive à plus de 10 000 mètres cubes de sédiments qu'il a fallu enlever à la pelle mécanique. Alors on a fait ça avec les techniques de l'archéologie actuelle, et notamment l'archéologie d'évaluation qui fait qu'on on analyse les sites avant de faire de l'aménagement du territoire. Donc là, on a fait des passes successives avec ces outils qui sont des outils de grande taille. C'était des pelles de 22 tonnes. Et on s'est arrêté sur les niveaux où le matériel était en place.
0: Donc. Je vous propose, Dominique Cliquet, que l'on se rende avec les auditrices et les auditeurs sur le site proprement dit. On va donc sur le site du Pou, au Rozel, commune du Rozel, dans la Manche.
4: Le site archéologique du Pou se situe sur la bande dunaire de la côte ouest du Cotentin, sur la commune du Rozel, face à la plage de Surtainville. Cette dune, vieille de 130 000 ans, s'est constituée durant le dernier cycle interglaciaire-glaciaire. Préalablement aux fouilles et pour atteindre le premier niveau archéologique, il a été procédé à un terrassement de la dune sur une douzaine de mètres. Depuis 2012, dans le cadre de l'archéologie programmée, des fouilles sont organisées chaque année, durant les mois de juin, juillet et août, avec une douzaine de bénévoles, encadrés par un professionnel. À ce jour, 6 niveaux archéologiques sont attestés. Ces niveaux d'occupation par les Néandertaliens résultent d'un feuilletage alternant apport éolien de sable d'une part et, d'autre part, de sols de dunes et de coulées de boue issues du plateau. C'est sur ces pelliculages terreux, d'épaisseur variable, que les Néandertaliens ont laissé les traces de leurs activités, attestées par le matériel archéologique.
0: Extrait d'une vidéo réalisée par Yves Léonard qui présentait les travaux réalisés et encore en cours sur le site archéologique du paléolithique moyen du Pou sur la commune du Rosel dans la Manche, mené sous votre direction, Dominique Cliquet, un film réalisé déjà depuis un certain temps puisqu'il a été réalisé en 2016 avec le concours du département de la Manche. Et depuis, il y a eu un documentaire réalisé par David Geoffroy de Courjus Productions avec France 3, sorti en 2023, Néandertal dans les pas d'une autre humanité. Alors je voudrais qu'on évoque ici, dans ce deuxième moment, dans ce second moment de notre conversation, Dominique Cliquet, le travail de terrain de l'archéologue. On a bien compris dans la première partie qu'on est sur un espace fragile, un espace dunaire, on est sur le littoral, vous avez parlé des violences de la mer qui venaient grignoter petit à petit ce site. Et en même temps, vous avez parlé de pelleteuse. On est loin de l'image du pinceau de l'archéologue avec son pinceau.
3: C'est vrai. Sur le Rosel, on a eu l'occasion d'utiliser tout un panel d'outils. Pour les décapages, évidemment, c'était de la pelle mécanique et du dumper pour pouvoir évacuer les sédiments. Et puis, petit à petit, quand nous sommes arrivés sur les niveaux d'occupation, on a soldé la pelle mécanique pour le pinceau, rarement la truelle parce que c'était trop agressif. Et puis petit à petit, quand nous sommes arrivés sur les niveaux qui comportaient des empreintes humaines, principalement des empreintes de pieds, on s'est rendu compte que les pinceaux de peintre étaient trop agressifs, si bien qu'actuellement, la fouille se fait avec des pinceaux à maquillage, le but étant de vider l'empreinte qui est poinçonnée, qui a été remplie par du sable éolien. Alors, quand on a trouvé ces premières empreintes, on était très étonnés. Les conditions climatiques étaient assez défavorables, il y avait du vent et de la pluie. On a vu une empreinte, deux empreintes. Au début, on s'est un petit peu gratté la tête en se posant la question, comment ça avait pu se conserver dans un matériau meuble qui se déstructure aussi facilement. Et puis on en a trouvé 8 sur 2 mètres carrés, donc là l'ambiguïté n'était plus possible. Et de ce fait, on a adapté et on continue à adapter nos méthodes de fouille en fonction de la nature du terrain, des sédiments et des questions qu'on se pose. Il est bien évident qu'on ne fouille plus du tout de la même manière en 2025-2026 que la manière dont on fouillait en 2012. Alors le problème aussi, c'est que le sable, ça ne se tient pas. Donc pour maintenir le sable, on est obligé d'avoir des grandes surfaces couvertes de géotextiles qui sont stabilisées avec des boudins de sable qui permettent de maintenir les bâches qu'on met sur les silos. Et puis il fallait aussi pouvoir marcher sur les sols archéologiques sans impacter les sols sous-jacents. On a essayé plusieurs choses, et ce qui marche très bien, ce sont justement ces boudins de sable qui épousent les formes du substrat, et quand on évolue, la masse pondérale du fouilleur n'impacte pas le niveau sous-jacent. Alors ça, évidemment, ça a été un petit peu du bricolage au départ. Et puis quand on a eu toutes ces empreintes, on a commencé à faire de la photographie, et on s'est rendu compte très rapidement que si on voulait faire des études un peu plus cohérentes, il fallait faire de la photogrammétrie pour pouvoir conduire une étude réelle de ces empreintes, pas prendre juste quelques mesures, la finalité étant de voir si on avait affaire à des empreintes qui étaient en position initiale ou qui étaient glissées. Et pour ça, on a fait énormément d'expérimentations sur les sédiments du site pendant plusieurs années, en faisant varier les sédiments, le sédiment sous-jacent au sédiment poinçonné et la teneur en eau. Et là, on commence à avoir un bon échantillonnage. Et puis, on avait des empreintes avec des morphologies qui étaient un petit peu bizarres, qui laissait supposer qu'on avait pu avoir des pieds emballés dans des pots. Donc on a commencé aussi à faire de l'expérimentation. Donc j'ai eu des fouilleurs qui se sont baladés pendant des mois, pieds nus, à marcher dans des boîtes. Alors bon, on passe un peu pour des extraterrestres, mais je pense que c'est impératif. Pieds nus et pieds chaussés dans des pots. Le but étant de voir comment réagit le substrat en fonction de la dynamique de locomotion, de la masse de l'individu, éventuellement pente ou pas pente. Donc on a fait varier énormément de paramètres, et maintenant on a la certitude qu'on a au moins 50% des empreintes étudiables qui sont des empreintes de pieds emballées dans des pots. Donc en gros, au Rosel, les Néandertaliens avaient déjà, entre guillemets, des chaussures.
0: Alors, on voit bien la finesse du travail de l'archéologue qui justement cherche sur ces terrains extrêmement fragiles. L'archéologue aujourd'hui, il travaille avec d'autres scientifiques, des sciences connexes. Vous pouvez en citer quelques-unes. Une fois que voilà, le chantier est achevé pour la saison, avec qui vous travaillez pour analyser ?
3: Déjà, sur le terrain même, on prélève certaines choses pour pouvoir conduire justement ces analyses des disciplines connexes. Notamment, on prélève du sédiment dans des boîtes afin de faire des lames minces. Le but aussi étant de voir, bon, d'une part, l'évolution du site, ça c'est quelque chose qui n'est pas très original, ça se fait depuis des années sur de nombreux sites, mais aussi tenter d'appréhender la compression du sol en fonction de la nature du sol par le piétinement dans les empreintes fossiles. Et bien sûr, on fait la même chose pour nos empreintes expérimentales, le but étant d'avoir une sorte de référentiel. On travaille aussi avec des laboratoires qui vont essayer de mieux caractériser les choses. Notamment, nous avons tenté l'ADN sur les sols archéologiques. Bon, moi, je n'avais pas beaucoup d'espoir dans la mesure où l'ADN ancien, il est bien conservé dans les grottes, dans des milieux qui sont stables. Là, ici, une dune en extérieur, c'est exactement les mêmes variations de température qu'à température ambiante. Quoi. Donc, ça n'a pas donné les résultats qu'on escomptait. Mais enfin, on a tenté, on a fait ça avec l'Institut Max Planck à Leipzig, donc c'est quand même pas rien, parce que ce sont vraisemblablement les meilleurs actuellement à travailler sur le séquençage ADN. Et on a aussi travaillé, et là c'est assez novateur, sur la caractérisation des protéines dans du matériel osseux pour caractériser les espèces ou les fragments d'ossements qui étaient trop petits pour pouvoir être caractérisés par les archéozoologues qui font des études classiques sur le matériel osseux quand il est déterminable, caractérisable. On a travaillé aussi sur la chimie organique des foyers, ce qui nous a permis de savoir quels étaient les éléments qui avaient été cuits, soit par cuisson directe, technique barbecue, cuisson indirecte, technique plancha, ou par fumage. On a pu aussi mettre en évidence que certaines peaux étaient fumées. On a fait des essais. Donc on s'est rendu compte qu'effectivement, un fumage léger évitait aux insectes de venir pondre et ça évitait d'avoir à gratter finement les peaux. Et puis, on a commencé à regarder aussi très finement ce que ça nous donnait au niveau des altérations du site. Alors, altération du sédiment, mais altération aussi des vestiges. On a vu que certains ossements étaient des ossements qui étaient polis, donc qui avaient été promenés par le vent. La dynamique du nerf, c'est ça, ça apporte, ça emporte, mais ça peut recreuser et redéstructurer des niveaux. Et actuellement, nous sommes en train de faire une cartographie de ces éléments osseux qui sont un petit peu érodés, et des silex taillés qui, pour certains, présentent un certain poli. Donc, qui ont été vraisemblablement recouverts, mais redécouverts et polis par le sable. Alors, c'est un petit lustrage, hein, c'est pas très agressif, mais on a pu mettre ça en évidence. Donc, on a fait une cartographie, voir si ces éléments se superposaient, comme par hasard, ça se superpose, et on a des poinçonnements qu'on n'a pas pu bien caractériser parce que la partie qui avait été poinçonnée a été emportée par le vent. Et là, on est en train de voir si on n'a pas ces empreintes qui sont mal conservés, qui se trouvent justement dans ces espaces où on a eu une déflation. Alors ça, c'est hyper important pour pouvoir mieux appréhender les choses. Donc on a fait aussi l'expérimentation avec notamment des familles. On fait ça dans le massif de Saint-Lô-d'Ourville. Le but étant de voir comment se conservent des empreintes faites par un groupe humain dans un massif lunaire en fonction des conditions météo, température, etc. Et bien sûr, la dynamique du vent.
0: Parce que vous nous l'avez dit, et on en vient à ce qui va constituer le cœur de notre troisième temps de notre conversation, Dominique Liquet, ce qui a fait la notoriété de ce site du Rozel, ce sont ces empreintes que vous avez découvertes. Découverte suffisamment spectaculaire que même l'émission Midi en France y a consacré en 2016 un numéro. On en écoute un extrait.
5: C'était il y a 110 000 ans. Ici, la mer était alors une immense steppe. L'homme de Néandertal pouvait se rendre à pied jusqu'à Jersey, chasser le gibier et même le mammouth. À son retour, il s'installait ici, dans cette crique naturelle protégée du vent. Il aura fallu évacuer 10 000 mètres cubes de sable pour mettre le site au jour, un travail titanesque aujourd'hui récompensé. Parmi les vestiges retrouvés, cette os d'auroch, sorte de taureau à grande corne, et surtout ces traces de pas humains, miraculeusement parvenues jusqu'à nous.
6: Moi, je suis un bénévole passionné par l'archéologie. C'est absolument émouvant de fouiller un site qui recèle des témoignages aussi précis d'occupation et d'occupation aussi ancienne.
5: Reste le Graal absolu, retrouver des ossements humains. Le site serait l'un des rares dans la région où une telle découverte est encore possible.
0: Extrait d'une émission de France 3 de 2016, Midi en France, qui évoque le site préhistorique du Rozel, fréquenté par Néandertal il y a plus de 80 000 ans, un site majeur fouillé sous la direction de Dominique Liquet, archéologue, présent sur notre plateau aujourd'hui dans Grenier à Histoire, et qui a été pendant de nombreuses années conservateur au service régional de l'archéologie, intégré à la direction régionale des affaires culturelles de la DRAC, donc la DRAC en Normandie. Alors le site du Rozel, Dominique Liquet, ce site qui a été occupé de façon régulière par l'homme de Néandertal. Vous nous donniez la fourchette, 115 000 ans, 70 000 ans. Vous êtes certain qu'à plusieurs reprises, Néandertal a piétiné à cet endroit. Alors, on redit, Dominique Liquet, peut-être avec la prudence qui sied à l'archéologue que vous êtes, qui est Néandertal par rapport à nous, qui, je crois, sommes des Homo sapiens?
3: Alors l'homme de Néandertal, c'est une autre humanité, et c'est l'élément le plus compliqué à faire comprendre, notamment aux stagiaires qui viennent travailler sur le site, qui sont pour la plupart des étudiants, qui ont toujours tendance à penser que Néandertal fonctionnait de la même manière que nous, au niveau des modes de vie et au niveau des systèmes de pensée. L'homme de Néandertal, on nous l'a décrit, lors de sa découverte comme étant un singe amélioré, c'était un petit peu ça quand même, avec un côté très rustique. Les représentations représentaient effectivement un individu avec des traits simiesques. Il s'avère que Néandertal est un individu qui a une conscience qui a pu être mise en évidence, notamment à partir de certains éléments et, pour les plus importants, notamment le traitement des cadavres. On s'est rendu compte qu'il y avait certains traitements qui étaient parfois très sophistiqués sur certains squelettes néandertaliens. Et surtout, ce qui est hyper important, c'est que les sépultures les plus anciennes ne sont pas des sépultures d'hommes modernes, mais sont des sépultures d'hommes de Néandertal. On sait aussi que l'homme de Néandertal était capable d'empathie. On a des individus qui avaient des problèmes de santé assez notoires, notamment un individu qui avait dû être fracassé lors d'une chasse, qui avait été amputé d'un membre supérieur, membre inférieur, fracture du crâne et fracture de la mâchoire. Cet individu, il a survécu. Et s'il a survécu, c'est parce que le groupe a été capable de le prendre en charge. Savoir que ces individus étaient des chasseurs, cueilleurs, collecteurs, donc qui se déplaçaient. C'est-à-dire que ces individus, il fallait les transporter. Donc ça, c'est quand même quelque chose qu'il faut avoir à l'esprit. Et puis, nos Néandertaliens ont eu vraisemblablement des préoccupations non matérielles. Certains spécialistes travaillent dessus, notamment Francesco Derrico, qui a pu mettre en évidence qu'on avait des incisions sur certains objets qui ne sont pas des incisions liées à des activités techniques, mais plutôt qui sont des représentations géométriques qui auraient une certaine symbolique. L'utilisation de l'ocre, qui n'est pas anodine, qu'on a pu mettre en évidence dans plusieurs sites. Et puis surtout, l'homme de Néandertal, c'est un individu qui est capable de développer des savoirs techniques assez extraordinaires, notamment avec la méthode Levallois, qui est une méthode de débitage pour sortir des éclats de formes prédéterminées et qui nécessite d'anticiper non seulement les gestes, la chaîne opératoire, les gestes techniques, bien les structurer dans le temps, parce qu'autrement, on ne va pas avoir le produit qui est souhaité, mais on se rend compte que pour sortir certains objets, cet homme est capable d'anticiper dès la collecte de matières premières. Il ne prendra pas n'importe quelle morphologie de bloc pour faire n'importe quoi. Donc on s'aperçoit quand même que cet individu qu'on nous a présenté comme étant un attardé mental a des savoir-faire techniques qui sont absolument extraordinaires.
0: Alors, au moment où des adultes et des jeunes néandertaliens fréquentent le site du Rosel, Dominique Cliquet, sous quel climat, dans quel environnement vivent ces adultes et ces jeunes? Quel paysage ont-ils sous les yeux? Ça va nous permettre peut-être de recaler période glaciaire, interglaciaire. On a quel climat, quel environnement entre moins 115 000 et moins 70 000 ans, Dominique Cliquet?
3: Alors là, on est dans la période qu'on appelle le début du dernier glaciaire. Évidemment, systématiquement, quand on parle de début dernier glaciaire, hein, c'est l'âge de glace avec les mammouths, les bestiaux qui vivent dans la glace, il n'y a pas un brin d'herbe. Bon, le mammouth, c'est quand même une grosse tondeuse à gazon qui mange entre 150 et 300 kilos d'herbe par jour et qui se déplace en troupeau. Alors, évidemment, quand on n'a que de la glace, à moins que ce soit des sorbets ou graminées, je ne vois pas comment ces bestiaux auraient pu survivre. Et ça, c'est un petit peu le schéma classique, c'est-à-dire homme de Néandertal égale mammouth ou rhinocéros laineux. Or, pour le début de cette glaciation, on a un environnement qui est très semblable au nôtre, avec des faunes qui sont très semblables au nôtre, des végétations qui sont très semblables au nôtre. En gros, alors avec des fluctuations, hein, c'est pas régulier, mais on a un climat, pendant la principale période d'occupation du Rosel, il y a 80 000 ans, on sait qu'on a un environnement très proche de ce qu'on a actuellement. La mer est un petit peu plus loin, elle est à 6 ou 8 km, ce qui n'est pas énorme. On a déjà une continentalisation des estrans que nous connaissons actuellement, avec des plans d'eau. On a un isthme qui permet, sableux, qui permet d'aller jusqu'à Jersey à pied. Donc ça, c'est quelque chose qui est aussi important, les relations qu'on pouvait avoir entre les actuelles îles et le continent, puisque Jersey était rattaché au continent. Et surtout, on a eu la possibilité, à partir d'espèces conservées au Rosel, alors notamment des amphibiens, des petits rongeurs, etc., de faire ce qu'on appelle des scénogrammes, ce qui nous permet d'avoir les environnements et même d'approcher les paléotempératures. Donc, durant la période 80 000 ans, on sait que globalement, il faisait 1 degré de plus qu'à Cherbourg actuellement l'été et 1 degré de moins qu'à Cherbourg l'hiver. Donc, un tout petit peu plus continental, mais vraiment très proche de ce qu'on a actuellement. Et les bestiaux qui étaient chassés et consommés, c'est du cerf, c'est de l'auroch, donc du bœuf sauvage, c'est du cheval, c'est du chevreuil, c'est du rhinocéros de prairie. À part le rhinocéros de prairie qui a disparu de nos contrées, ce sont des animaux qu'on pourrait encore avoir dans nos environnements.
0: Alors comment l'archéologue que vous êtes peut parler d'une occupation régulière sur un site comme le Rosel? Qu'est-ce qui lui prouve que l'homme de Néandertal est revenu régulièrement?
3: Alors, déjà, on a pu faire des datations très fines avec des méthodes sophistiquées, c'est de la luminescence optique. Donc, bon, je ne vais pas rentrer dans le détail, mais on a la possibilité d'avoir des dates qui sont très fines. On s'est rendu compte que sur nos occupations, on avait une dosimétrie qui était vraiment très proche pour chacun des prélèvements, ce qui prouve qu'il y a peu de temps qui s'était passé entre les occupations. Alors évidemment, moi j'ai posé la question aux physiciens, un peu de temps, c'est quoi? C'est une saison sur l'autre? C'est 10 ans? C'est 20 ans? C'est 100 ans? Bon, ils m'ont dit, vu la précision qu'on a, on ne peut pas le dire. Par contre, ce qu'on a pu mettre en évidence, c'est que sur les trois niveaux d'occupation de bien conservés, fouillés intégralement, on a une structuration de l'espace qui est rigoureusement la même. On a des choses qui se déplacent un peu dans l'espace, mais c'est la même structuration. Ce sont les mêmes technologies de mise en œuvre, et on a même des outils qui sont des couteaux de boucher, hein, sont des racloirs double convergents. On a l'impression que c'est le même individu qui les a taillés. On a un style qui fait qu'on a l'impression que c'est le même individu. Et puis, ce sont exactement les mêmes espèces consommées dans les mêmes proportions. Alors ça, c'est une chose qui est quand même assez intéressante. Et on s'aperçoit que pour les deux niveaux sous-jacents, on a un autre monde culturel. C'est autre chose. Le temps qui s'est passé entre ces trois niveaux supérieurs, c'est deux niveaux médians. Malheureusement, on n'est pas capable de l'appréhender. Mais on sait que tout se tient dans un mouchoir de poche aux alentours de 80 000 ans. Et surtout, ce qui est important, c'est qu'on a pu déterminer à partir de l'âge d'abattage des animaux et à partir aussi de la géochimie sur les ossements, que le site était occupé l'hiver.
0: Alors, dans la préparation de l'émission, Dominique Cliquet, j'ai dit, bon, alors, l'homme de Néandertal revient régulièrement, alors, présentez-moi ce campement. Et vous m'avez dit, non, vous ne pouvez pas utiliser le mot campement. Alors, pourquoi je n'ai pas le droit d'utiliser le mot campement? Si l'homme y revient, il ne s'y installe pas, il n'y a pas d'habitat, il n'y a pas de traces d'habitat?
3: Alors, c'est ça le problème, c'est que pour l'homme de Néandertal, on a des structures qui sont des structures qui témoignent du débitage du caillou, de l'utilisation de foyers pour soit des foyers qui sont des foyers domestiques pour le casse-croûte en gros, soit des foyers qui sont développés sur les aires de traitement de carcasse animale. Donc généralement, c'est du fumage de peau, des choses comme ça. Il y a les aires où on découpe les animaux. Et puis, on a des espaces vides. Alors ces espaces vides, ils sont relativement importants et intéressants aussi. Et notamment, on s'est rendu compte sur deux des niveaux d'occupation du Rosel qu'on avait des espaces vides d'objets, mais on avait des concentrations d'empreintes de pieds, d'enfants et d'ados. Donc en fait, c'était le secteur où on parquait, entre guillemets, les enfants, à proximité des aires de travail des individus. Alors campement, pour moi, c'est une connotation avec de l'habitat. L'habitat, c'est des superstructures. Et au Rosel, pour l'instant, nous n'avons aucun témoignage de superstructures. Comme les matières organiques sont conservées, si des perches de bois avaient été plantées dans le massif du Nerf, on aurait des restes de matière organique qui auraient rendu le sol plus brun ou plus noir. Et là, ce n'est pas le cas. Alors, rien ne dit qu'on n'ait pas ça ailleurs, un petit peu plus loin sur le site, parce qu'on fouille la partie la plus directement menacée, mais on sait que le site se prolonge sous l'actuelle falaise qui, à terme, sera complètement bouffé par l'érosion littorale. Ça, il faut l'avoir à l'esprit.
0: Je vous propose une petite pause musicale avant de revenir à l'interprétation de ce site, cette interprétation que vous pouvez faire entre ces aires d'activité, cette zone de concentration de pas. Une petite pause musicale proposée par les cow-boys fringants.

0: Extrait de la chanson « Plus rien » des Cowboys fringants qui prophétise un tragique devenir pour Homo sapiens. Alors nous, on va revenir au site du Rosel et à Néandertal en compagnie de Dominique Cliquet qui en a dirigé la fouille. Vous parliez d'une occupation saisonnière d'un lieu de vie sur le site du Rosel avec des aires d'activité. Vous avez parlé de débitage, de boucherie quasiment, de fumage et puis cette concentration de pas sur une partie du site, pas de traces d'habitat, voilà, et donc une occupation qui s'étend sur plusieurs millénaires. La datation la plus récente, la plus proche de nous, c'est quand ?
1: Alors, les dernières occurrences d'occupation conservées, c'est 70 000. À savoir que après, on a la possibilité d'avoir eu des occupations plus récentes, même de Néandertal, mais qu'elles ont été déstructurées par les phénomènes du début de la glaciation, ce qu'on appelle les phénomènes périglaciaires, c'est-à-dire qu'avec les phénomènes de gel-dégel, on a des versants complets qui se liquéfient au moment de la fonte de la glace, et on sait qu'on a des niveaux de Néandertaliens qui ont été déstructurés, tout simplement parce qu'on a du silex taillé dans ces formations hétérogènes de versants. Donc, on a eu des choses, mais c'est plus étudiable.
0: Alors, est-ce que la fin de l'occupation du site coïncide avec la disparition de Néandertal ?
1: Alors non, parce que là, pour ce qui est daté, on arrive à en gros à 70 000. J'ai eu l'occasion de fouiller un site sur lequel vous avez fait une émission, notamment à partir du musée de Rennes, puisque c'est un site que j'ai fouillé de 98 à 2002, où là, on a vraiment les dernières occurrences d'occupation de l'homme de Néandertal, et là, on est vers 40 000 ans. Donc ce sont vraiment les derniers peuplements qu'on peut avoir en Normandie pour les Néandertaliens.
0: Donc ça veut dire que voilà, on a une sorte de fenêtre opaque pour le site du Rosel, avec peut-être une dégradation de niveau d'occupation qui nous empêche d'y voir clair. Alors c'est toujours une question qui nous taraude. Est-ce que quand Homo sapiens est arrivé dans le Cotentin, est-ce qu'il a pu rencontrer Néandertal ? Je ne sais pas si l'archéologue que vous êtes. On a bien senti tout au long de l'entretien la prudence dont vous faites preuve pour ne pas nous abreuver de nouvelles fracassantes et nous dire quelles sont les limites de votre savoir. Alors, je ne sais pas sur cette question, c'est peut-être une question d'ailleurs que vous allez balayer d'un revers de main.
1: Pas du tout. Ça, c'est une question qui est aussi importante parce que savoir si les sapiens auraient pu fréquenter les Néandertaliens, malheureusement, on n'a pas les éléments de réponse. On a un petit peu la même problématique dans le Levant, où on a des populations de Néandertaliens qui occupent certaines grottes, et puis on se rend compte que nos Néandertaliens quittent cet espace géographique et sont remplacés par des hommes modernes, qui d'ailleurs vont faire la même industrie, ils vont faire du moustérien. Et puis, nos hommes modernes partent vers la colonisation du Nouveau Monde, et puis on s'aperçoit qu'on a des Néandertaliens qui reviennent. Alors, ces gens ont pu se rencontrer, mais la seule solution pour pouvoir le prouver, c'est de trouver des fossiles humains qui témoignent d'une hybridation, qui est possible. Bon, alors, au niveau anthropologique, c'est pas facile à mettre en évidence, mais maintenant on a la paléogénétique qui nous permet de le dire. Et quand on prend la fameuse grotte de Denisova dans l'Oural, c'est la grotte qui a révélé la troisième humanité avec l'homme de Denisova, qui a été révélée dans un premier temps par la paléogénétique, et puis on s'est rendu compte qu'on avait des ossements qui étaient difficilement attribuables à l'homme moderne ou difficilement attribuables à l'homme de Néandertal, et les fouilles avait lieu depuis plusieurs décennies, et quand on est allé voir dans les placards, on a ressorti des fossiles humains qu'on n'avait pas su caractériser. Et quand on a regardé plus finement, et notamment quand on a fait le séquençage, on s'est rendu compte qu'on avait une troisième espèce contemporaine de Néandertal et de l'homme moderne. Et à Denisova, on a des niveaux d'occupation où on a des hybridations entre Néandertaliens et Denisoviens Denisovien, homme moderne, et homme moderne et néandertalien.
0: Alors, on a bien senti, perçu hein, la prudence avec laquelle on manie les connaissances et les difficultés qu'on peut avoir à interpréter tel ou tel vestige. Quelques lectures peut-être pour nous permettre d'y voir un peu plus clair.
1: Oui, il y a pas mal de choses qui sont sorties. Et puis, il y a notamment deux ouvrages qui sont très faciles d'accès parce que écrits pour le profane. Il y a Néandertal de A à Z qui est un dictionnaire. Moi, je dois avouer que je suis souvent plongé dedans parce que il y a des tas d'éléments qui peuvent surprendre pour les modes de vie de nos néandertaliens. Alors, c'est un ouvrage qui a été écrit par Marilène Patou-Mathis, une collègue du Muséum d'Histoire Naturelle de Paris. Et puis, il y a un excellent bouquin consacré, lui, plus particulièrement à Néandertal et avec une remise en perspective de l'individu. C'est une histoire d'os sur les traces de Néandertal d'Antoine Balzo, qui lui aussi est paléanthropologue et qui a monté un très gros projet pour essayer de modéliser l'encéphale de l'homme de Néandertal et essayer de mieux comprendre son fonctionnement cérébral.
0: Un grand merci à vous, Dominique Cliquet, pour cette conversation partagée. Vous retournez aussi du Rosel prochainement ?
1: On rattaque à partir du 18 pour 4 mois. En espérant que les dieux voudront bien qu'on trouve un petit fragment d'os humain.
0: Eh bien, on prendra des nouvelles. Merci à vous, Dominique.
1: Merci.
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0: Après Néandertal, Jean-Luc Dron, on fait un saut dans le temps, puisque vous situez aujourd'hui votre chronique au 3e millénaire avant notre ère. On se rapproche de nous. Et vous voulez nous parler de dolmen sans passer par la case Bretagne, parce que dans l'imaginaire collectif actuel, les dolmens, c'est quand même avant tout la Bretagne. Pourtant, vous nous emmenez sur les chemins des dolmens du Quercy. Pourquoi ce choix ? Je ne pense pas que ce soit uniquement pour l'amour du Malbec.
3: Le Malbec pourrait aider, mais la première raison plus sérieuse, c'est de remettre les faits en perspective. Les dolmens du Grand Ouest sont bien les premiers érigés au milieu du 5e millénaire, donc la Bretagne dont vous parliez, Hugues. Mais l'idée d'inhumer les défunts d'une communauté dans un tombeau mégalithique est reprise au 3e millénaire par les populations du sud de l'Hexagone, et avec une exubérance incroyable. Ainsi, le département de l'Aveyron compte au moins 800 dolmens identifiés. Mais bien des néolithiciens estiment que leur nombre approche le millier d'unités. En particulier, Roger Jousseau estime que 2000 à 3000 dolmens sont présents sur les plateaux du Quercy.
0: Alors c'est peut-être le moment, Jean-Luc Dron, de faire un arrêt sur image et de tirer le portrait radiophonique d'un dolmen. Dites-nous à quoi ressemblent ces dolmens autrefois et aujourd'hui.
3: Alors aujourd'hui, la très grande majorité d'entre eux sont des petits monuments dont subsiste le squelette mégalithique. Ils font 3 mètres carrés de surface moyenne et avec un couloir ouvert à l'est. En 1977, le préhistorien Jean-Claude en a dressé ce qu'on pourrait appeler un portrait robot. Le dolmen est fait de 2 dalles latérales plus ou moins verticales en calcaire local, supportant une imposante dalle de couverture. La dalle de fond est presque toujours plus basse que les supports. Elle a été placée entre les dalles latérales, ce qui détermine une chambre rectangulaire ou légèrement trapézoïdale. Mais il ne s'agit là que de la chambre funéraire, recouverte au moins en partie par un tertre de terre ou de pierre, avec éventuellement un couloir d'accès, souvent disparu.
0: Alors quel contexte, Jean-Luc Dron, a permis l'édification d'autant de tombes monumentales ? Qu'est-ce qui a favorisé cette explosion de construction ?
3: On sait peu de choses sur les sociétés, mais on sait que des groupes de plusieurs dolmens confirment ce qu'on a appelé la loi des calcaires, selon laquelle ces terrains sont des lieux de prédilection pour les constructions mégalithiques. 92% des dolmens du centre de l'Aveyron ont été édifiés sur des substrats géologiques composés de dalles calcaires. A contrario, dans les zones où n'existe pas cette situation géologique, les tombes contemporaines, donc du 3e millénaire, sont des ossuaires aménagées dans des grottes. On constate donc que la construction des dolmens résulte de la présence dans le sous-sol de roches débitées en blocs mégalithiques extraits sur place. En fait, ces zones aujourd'hui désertées étaient des lieux de vie pour les communautés de la fin du néolithique.
0: Alors comment peut-on être certain qu'il s'agit bien de tombes, puisque pratiquement aucun os humain n'y a été découvert?
3: Effectivement, pas de squelette humain dans ces structures, quasiment pas. Et pourtant, les néolithiciens sont certains qu'il s'agit de tombes monumentales. Quatre raisons à cette interprétation. D'abord, le temps long qui a entraîné la disparition des pierres récupérées pour construire les maisons ou empirer les chemins du secteur. Seuls les mégalithes trop lourds étant laissés sur place. Puis, la fouille d'autres structures comparables, plus ou moins ruinées, partout dans l'Hexagone, a entraîné la découverte de squelettes humains inhumés. Ensuite, dans quelques-uns de ces caveaux mégalithiques du Quercy, comme ailleurs, ont été mis au jour des objets emblématiques de l'époque. Des perles et des boutons en os ou en pierre essentiellement, correspondant à des parures. Enfin, la comparaison avec des tombes de France du Sud mieux préservées a prouvé qu'un tertre ou un tumulus, ouvert par un couloir maçonné, recouvrait l'espace funéraire, comme très certainement dans la plupart, sinon la totalité, des dolmens dans les causes quercinoises.
0: Alors, les dolmens sont-ils une spécialité du néolithique en France? Est-ce qu'on peut faire cocorico? Ou est-ce que nos territoires s'inscrivent dans un courant culturel ou des pratiques funéraires partagées par des humains vivant sous d'autres latitudes?
3: Eh bien non, en réalité, il existe des dolmens un peu partout dans le monde, en Europe, au Proche-Orient, en Afrique, en Asie, en Amérique du Sud, et ce à bien des époques, depuis le néolithique jusqu'au 1er siècle de notre ère. Tous ces tombeaux manifestent à l'évidence un besoin collectif de prolonger le monde par la mise en valeur des ancêtres enterrés dans des monuments souvent spectaculaires et qui ont, pour beaucoup d'entre eux, traversé les millénaires.

0: enregistrement du 16 juillet 1999, la Philharmonique de Berlin, sous la direction de Claudio Abbado, rendant hommage à Herbert von Karajan dans la cathédrale de Salzbourg, en interprétant ce Dies Irae, extrait du Requiem de Mozart, œuvre, elle, composée en 1791, donc une œuvre de la dernière année de la vie de Mozart. Eh bien, vous avez de la suite dans les idées, Jean-Luc Dron. On tire le fil. Alors, Dominique Cliquet nous a dit voilà, que les Néandertals prenaient soin, d'une certaine manière, de ces morts. Vous voulez continuer à nous parler de la mort?
1: En effet, j'ai choisi aujourd'hui de parler d'un auteur qui met successivement en scène, dans un recueil, les derniers jours d'un noble, d'un bourgeois, d'un commerçant, d'un ouvrier et d'un paysan. Cinq agonies. Cinq tableaux pour esquisser une peinture sociale de la mort, rappelant que pour bien mourir, il faut bien vivre, et que l'inégalité règne jusqu'au dernier souffle, l'évidence a de ses certitudes. De Émile Zola, Comment on meurt, publié chez Flammarion.
0: Et vous, Gérard ?
2: Eh bien, une fois n'est pas coutume, je vous conseille de quitter Caen, quittez votre bibliothèque et voilà pour aller à la cartoucherie de Vincennes. En fait, dans la cartoucherie de Vincennes, il y a un lieu qui est devenu historique. C'était le Théâtre du Soleil, créé en 1964 par Philippe Léotard et Ariane Mouchkine. Rien que d'aller dans ce lieu, c'est vraiment intéressant. Parce que maintenant, justement, le fait que ça soit historique, c'est que la metteur en scène vous déchire le ticket et dit bonjour à chaque personne qui passe. Des acteurs font le service et la cuisine, c'est-à-dire nous sommes dans un modèle autogestionnaire, c'est vraiment historique. Et une grande salle où on y mange avec un décor qui change suivant le spectacle. D'autant plus qu'actuellement, c'est un spectacle complètement historique. Ariane Mouchkine s'est posé la question, comment en est-on arrivé là? L'invasion de l'Ukraine, etc. Et donc, à 86 ans, elle entame une trilogie. La première époque, c'est l'année 1917. La deuxième époque, c'est 1918-1933. Donc, les soirées sont alternées. Et l'intégrale, si vous voulez suivre l'intégrale, le samedi, vous pouvez voir les deux époques en même temps. Une troisième époque est prévue jusqu'en 1938. Elle s'est jouée jusqu'au 31 mai, pause estivale, puis reprise en septembre prochain. Donc, si jamais vous n'êtes jamais venu aller là-bas, franchement, vous verrez un lieu magique.
0: C'était les recos, comme on dit, de Gérard et Jean-Luc. Remerciements à Dominique Cliquet, Gérard Lange, Jean-Luc Dron pour m'avoir aidé à préparer cette émission. Mise en son à la technique par Hippolyte. Merci Hippolyte. Vous pouvez réécouter cette émission sur notre site radio-toucan.fr, dossier Grenier à histoire. Grenier à histoire, c'est terminé pour aujourd'hui. À très vite pour un nouveau numéro. Bonne poursuite à l'écoute des programmes de Radio Toucan.
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7: Bonjour à tous et bienvenue dans ce nouveau numéro de Bulles et Gommes. Bulles et Gommes sans Claire aujourd'hui, puisqu'elle est partie vers d'autres horizons. C'était mon cas la semaine dernière. Claire a dû faire sans moi et cette

Semaine, c'est moi qui fais sans elle. On va essayer de vous proposer quand même une émission bien dense, bien complète, avec des invités au micro de Bulles et Gommes. Et notamment, nous aurons le plaisir d'accueillir Elisabeth Holleville dans l'émission Bulles et Gommes d'aujourd'hui. Allez, on vous présente tout de suite le sommaire de cette émission. C'est Bulles et Gommes sur Radio Toucan et c'est toutes les semaines en direct le lundi de 17 à 18h.

0: Alors, dans cette émission, on commencera bien sûr par quelques infos, quelques brèves d'actualité. On parlera notamment du lauréat, du nouveau lauréat surprise du 4e prix Gottlieb. Mais on aura la chance de rencontrer Jean-François Marié, qui officie d'ailleurs sur Radio Toucan dans la chronique Boîte Noire, qu'on peut écouter le jeudi sur le temps du midi, le jeudi de midi à midi 30. Jean-François va nous faire quelques conseils de lecture et il ne sera pas d'ailleurs le seul, puisque nous aurons, dans le cadre de notre chronique hebdomadaire des Amis de la BD, nous aurons quand même une Claire avec nous, c'est Claire Rocher, qui nous parlera d'un album Criticopolis sorti chez Glénat. Et puis, je vous l'ai dit, notre invitée, c'est Elisabeth Holville, qui vient de sortir d'ailleurs un album, en tout cas qui est au dessin d'un album un peu particulier, dont on va parler tout à l'heure en l'écoutant. Eh bien, c'est parti pour ce numéro 120 de Bulles et Gommes. Ça ne s'arrête jamais, c'est toutes les semaines et c'est maintenant. La première info, c'est la remise du prix Gottlieb qui a été décerné lors du Festival du Livre de Paris, qui s'est terminé il y a quelques jours. Et je rappelle que ce prix Gottlieb est un prix de bande dessinée dédié à des œuvres humoristiques et qui est doté d'une belle récompense financière de 5000 euros. Alors jusqu'ici, on n'en est qu'à sa 4e édition, vous allez me dire, mais jusqu'ici, les prix ont été décernés plutôt à des bandes dessinées franco-belges. Je rappelle que Book Larsenet ou encore Mo CDM l'ont reçu jusqu'à présent. Et bien la surprise, c'est que cette fois-ci, le prix Gottlieb a élu un auteur et un éditeur alternatif. Et c'est Tom Go qui en est le lauréat. Tom Go qui est britannique et qui produit lui aussi bien sûr des bandes dessinées humoristiques. Il dessine pour la presse, notamment pour le Guardian de Londres, le New Yorker ou le New York Times encore. Et il se caractérise par un style assez épuré et bien sûr un humour plutôt pince sans rire qu'on pourrait qualifier de « so british », évidemment. Mais son univers est truffé de références littéraires et scientifiques dont le mélange surprenant passe rapidement les frontières. Et son travail lui vaut aussi bien des récompenses à l'étranger, des nominations à Angoulême, et bien entendu, là, du coup, c'est la récompense ultime, c'est le prix Gottlieb que lui ont décerné les 9 membres du jury, dont je vous rappelle qu'il y a Thomas Dutronc dans ce jury, qu'il y a bien sûr Ariane Gottlieb, c'est la moindre des choses, mais aussi Charline Vandenacker, Clara Dupont-Monod, Catherine Meurice, Richard Gottener, pour la partie humoristique probablement, mais bien sûr François Bouc et Antoine Decaune. Et donc c'est Tom Go qui obtient les 5000 euros du prix Gottlieb et pour la première fois ouvre donc ce prix à la presse et à l'humour étranger. On est très content pour Paul Go, ça nous invite à découvrir le travail de Paul Go, notamment on peut lire La revanche des bibliothécaires, mais aussi Le département des théories fumeuses, par exemple, et à travers ses recueils, Go croque avec tendresse et absurdité le monde du livre, mêlant anachronisme savoureux, références littéraires et diagrammes pseudo-scientifiques loufoques. Voilà, c'était la première info. Le prix Gottlieb est donc décerné à un auteur britannique. Deuxième info pour vous rappeler que l'album Cheyenne de Patrick Prugne est sorti et qu'il est édité par les éditions Daniel Maguen et que vous avez jusqu'au 16 mai prochain, donc il n'y a plus beaucoup de temps à perdre, pour vous rendre à la galerie rue du Louvre pour y voir l'exposition des planches originales de cet album et peut-être de rencontrer Patrick Prugne. On écoute d'ailleurs Patrick Prugne sur une interview qu'il a accordée au magazine Actua BD. Patrick Prugne nous explique qu'il voit plutôt, dans la réalisation de son album, il voit plutôt des ambiances que du dessin. On l'écoute.
1: Quand quelqu'un me dit combien de temps vous avez mis pour faire cette illustration, par exemple, c'est pas de moi, mais j'avais trouvé l'expression très bien, et je dis souvent, j'ai mis 30 ans. J'ai mis tellement de temps à mettre en place une technique de couleur et puis ce qui va avec ma sensibilité, je suppose. Donc, je peux pas expliquer, vraiment. Je sens des ambiances comme ça. Je me suis mis à la couleur directe, parce qu'en fait, j'imaginais plus des ambiances que du noir et blanc. J'ai discuté avec des copains dessinateurs, eux, ils voient le dessin noir et blanc. Moi, je le vois, je vois une ambiance avant de voir un dessin.

0: Oui, l'album Cheyenne est sorti le 22 avril dernier et moi je n'ai de cesse de vous en parler parce que je trouve que cet album est absolument superbe, d'autant qu'il se réfère à une histoire vraie, une histoire sur le massacre de Sand Creek perpétré par les Blancs, par les soldats américains et des volontaires qui voulaient récupérer les territoires indiens. Et Patrick Quinn a dû évidemment étayer son travail d'une solide documentation historique. Donc Cheyenne aux éditions Daniel Maguen. Patrick Prugne est un artiste à part entière. Avec ses couleurs directes et son travail à l'aquarelle, Patrick Prugne nous plonge réellement dans l'ambiance de ces paysages de l'Ouest américain et dans la vie quotidienne des Indiens Cheyenne. Dernière info pour annoncer le décès de Dick Matena. Dick Matena, un dessinateur scénariste hollandais qu'on ne connaît peut-être pas très bien chez nous en France, mais à qui l'on doit quand même quelques albums, notamment chez les Humanoïdes Associés dans la collection Métal Hurlant. Où il nous avait gratifié d'une série de SF qui s'appelait Virl, deux albums aux Humanoïdes Associés, et puis quelques albums comme La fille du prêcheur en 1982, très influencé par Paul Gillon notamment, et qui était également publié aux Humano. Voilà, ben Dick Matena, c'est aussi toute une génération de dessinateurs, de scénaristes qui disparaissent peu à peu. Et chaque émission Bulzégom, hélas, fait parfois office de rubrique nécrologique. Repose en paix, Dick Matena. Et ceux qui le souhaitent, vous pouvez vous replonger dans La fille du prêcheur, aux Humanoïdes Associés, ou encore dans Virl, et peut-être aussi dans un album qui est sorti aux éditions du Lombard, dans la série Histoire et Légende, où il avait réalisé un album qui s'appelait Gauguin et Van Gogh, en hommage, bien sûr, à ses peintres. Voilà Dick Matena, disparu à l'âge de 83 ans.
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0: Voilà, c'est le moment, après ces brèves, de retrouver nos amis de la bande dessinée. C'est Claire Rocher aujourd'hui qui nous présente un album qui s'appelle Criticopolis. On écoute donc Claire Rocher au micro de Bulzégom.
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4: Bonjour, ici Claire, chroniqueuse pour les Amis de la BD, et je suis ravie de vous retrouver pour une nouvelle chronique. Aujourd'hui, je vous parle de l'album Criticopolis de Marie Baudet, publié chez Glénat le 1er avril 2026. Marie Baudet a fait des études de cinéma et une formation en graphisme au Gobelin. Elle a été lauréate du concours Jeune Talent du Festival d'Angoulême. Elle publie en 2023 L'amour après, qui est sa première bande dessinée, puis Eyes Without a Face en 2024. Criticopolis est sa troisième bande dessinée. Ses albums explorent tous le quotidien et observent les comportements humains révélateurs de notre époque. Avec Criticopolis, elle s'attaque au sujet de la critique, du jugement et du regard des autres. Vincent Ballot est écrivain, et un matin, il découvre une critique assassine de son roman que je vous livre ici. Avec Piotr ou Les chemins du vide, Vincent Ballot signe un second roman décevant, dont la vacuité des propos n'est que renforcée par des dialogues convenus et artificiels. Ce n'est pas le personnage qui s'enlise, mais le lecteur, embourbé dans un chemin tortueux et qui ne mène nulle part. Peu de choses à sauver dans cet ouvrage, sinon l'illustration de son propre titre, à éviter. La critique est signée Thibault Lopez. Quand Vincent découvre cette critique, son sang ne fait qu'un tour, et il décide d'en savoir plus sur Thibault Lopez. Qui est-il? Quelle est sa vie? À partir du moment où Vincent Ballot commence à faire des recherches sur la vie de Thibault Lopez en scrutant ses réseaux sociaux, il s'enferme dans un engrenage dont il ne parvient plus à sortir. Il doit en découvrir toujours plus, allant jusqu'à le suivre ainsi que sa compagne. Les scènes de filature dans cet album sont très cinématographiques, certainement dues aux études de cinéma de Marie Baudet. Dans la vie de Vincent, rien ne va et cette critique agit comme la goutte d'eau. Il est divorcé, père d'une fille en pleine crise d'adolescence, son éditeur ne lui donne plus de nouvelles et sa nouvelle compagne ne pense qu'à elle. Vincent subit le regard des autres et leur jugement. Au travers de vocaux qu'il enregistre sur son téléphone, il s'interroge et nous questionne sur la légitimité d'une critique, sur ses raisons, ses conséquences et sur ce que cela révèle de son auteur. Je vous cite quelques-unes de ses notes vocales. La fonction de critique a-t-elle du sens si l'on considère que la critique est subjective et renvoie à la personne qui l'émet, à la perception de la réalité par rapport à son vécu? Ou encore, Thibault Lopez a-t-il déjà entrepris d'écrire un livre? Et en même temps, faut-il nécessairement être écrivain pour pouvoir critiquer un livre? Après tout, il n'y a pas que les boulangers qui peuvent dire si une baguette est bonne ou pas. Alors je vous l'assure, ce sont autant de réflexions qui ont une résonance toute particulière lorsque l'on s'attelle à l'exercice de chroniquer une bande dessinée, comme je le fais devant vous aujourd'hui. Au-delà de l'attaque littéraire dont Vincent est victime, Marie Baudet, avec des dialogues et des formules bien senties, met en lumière l'omniprésence de la critique dans nos vies. Chacun parle de la vie ou des réalisations d'autrui de manière extrêmement dure et sans aucune objectivité. Marie Baudet met en scène des discussions entre deux copines dans un bus ou à une terrasse de café, analysant le physique d'une troisième ou sa maladie. Ces situations sont universelles et on ne peut s'empêcher d'y reconnaître des situations connues. Lorsqu'on lit cet album, impossible de ne pas penser à notre rapport aux réseaux sociaux et à cette tendance à tout transformer en jugement instantané. Marie Baudet capte avec finesse cette dérive contemporaine où l'opinion devient parfois plus importante que la relation à l'autre. Elle livre un album mêlant habilement tension psychologique, car finalement qui poursuit qui, humour et un brin d'absurdité pour dénoncer une époque où tout doit être noté, jugé et commenté. La grande réussite de cet album, c'est le contraste saisissant entre des propos très actuels et corrosifs et des illustrations dans un style un peu naïf et poétique. Les dessins, dans des tons pastels, donnent une impression de sérénité qui contraste habilement avec le mordant de l'album. Marie Baudet accorde une grande place au visage des protagonistes, tout en ne dessinant jamais ni les yeux, ni le nez, ni la bouche. Les seuls éléments présents sont les cheveux, la barbe ou des accessoires comme des lunettes. Ceci peut déstabiliser et créer un peu de distance, mais j'ai trouvé que cela renforçait le propos, car ces personnages pourraient être chacun de nous. Cette représentation nous encourage à une introspection sur notre relation aux autres et sur la place que l'on accorde à leur jugement. Le trait très humain de Marie Baudet, avec par exemple des traces de feutre, et l'absence de contours donnent du relief à l'album. Marie Baudet, autour de la ville imaginaire de Criticopolis, dresse un portrait acide de notre société et interpelle sur notre fragilité face au regard des autres. Un album qui nous rappelle aussi qu'à force de tout critiquer, on risque de ne plus vraiment regarder autour de nous. C'est une comédie jubilatoire et intelligente, servie par un visuel mémorable. Et vous, comment vous réagissez face à la critique ?
2: 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D'ici là, bonne lecture!
0: Merci Claire, merci aux amis de la BD. Rendez-vous la semaine prochaine. On fait une petite pause musicale avec Amy Winehouse, Back to Black.

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1: Retour dans le studio de Bulles et Gommes. On va maintenant faire la part belle à notre invité. Notre invité qui est Elisabeth Holleville, qu'on a rencontré au Planche, au Festival des Planches et des Vaches lors de sa 23e édition, qui a une actualité toute brûlante, mais on écoute d'abord l'interview réalisée pendant le festival. Elisabeth Holleville au micro d'Alain Breton pour Bulles et Gommes.
2: Bonjour, je suis Elisabeth Holleville, autrice de bande dessinée, et je suis sur Radio Toucan dans l'émission Bulles et Gommes.
3: Alors donc bonjour Elisabeth, j'avais envie de vous demander comment vous êtes tombée dans la marmite de la bande dessinée.
2: Alors je suis tombée dans la marmite de la BD par le cinéma et non par la bande dessinée, parce que j'étais une grosse amatrice de ciné et que j'aimais bien dessiner. Et c'est comme ça que j'en suis venue à faire de la bande dessinée.
3: D'accord. Alors, est-ce que vous avez une formation de dessinatrice? Vous êtes passée par une école ou est-ce que vous êtes autodidacte?
2: Non, je suis passée par une école, j'ai fait les Beaux-Arts d'Angoulême et j'ai fait un master en bande dessinée.
3: D'accord, donc j'ai entendu que vous étiez nantaise. Vous vous sentez bretonne?
2: Tout à fait, moi je me sens assez bretonne, même si les Bretons ne veulent pas de nous. je considère un peu mon identité régionale comme bretonne.
3: Est-ce que c'est justement cette identité régionale, ça vous influence dans votre pratique de dessinatrice?
2: Alors, je sais pas du tout, c'est une bonne question, mais j'aurais tendance à dire que oui, y a beaucoup de récits un peu fantastiques dans les légendes bretonnes, donc peut-être que ça a joué un rôle dans mon goût pour le fantastique. Alors, je lisais tout à fait de la bande dessinée, je lisais Super Picsou Géant, surtout, Tom Tom et Nana, Mafalda, et j'aimais beaucoup les Fluides Glaciales aussi, dans un tout autre registre. Depuis que je suis enfant, je dessine et c'était un moyen de me retirer du monde pour rentrer dans un univers. Avec Iris, on s'est rencontrés à l'école. On a fait nos études ensemble, d'abord à Paris et puis ensuite on a été à Angoulême apprendre la bande dessinée toutes les deux. Et c'est ma meilleure amie, donc c'est comme ça qu'on s'est dit qu'on allait travailler ensemble.
3: Et c'est facile de travailler avec sa meilleure amie ?
2: Pas tous les jours, mais notre amitié a tenu le coup.
3: Hier, vous avez dédicacé votre livre Immonde pour mon fils. Et j'ai trouvé très original la façon, ce que vous lui avez proposé, à savoir de le croquer à la place d'un personnage de la bande dessinée. Pouvez-vous m'en dire plus à ce niveau-là? Parce que je trouve ça vraiment très, très original.
2: En fait, je trouve que c'est un petit peu ennuyeux de dessiner toujours ces personnages de BD. Donc j'aime bien proposer ça comme dédicace plutôt que de faire un des persos de la BD, de dire « Est-ce que ça vous dit pas de devenir un personnage de bande dessinée? Je vous croque et je vous transforme en personnage. »
3: Oui, puis en plus, ça fait vraiment quelque chose d'unique parce que la personne, c'est sa tête, quoi. Et je peux dire, pour l'avoir vu, que ça ressemble vraiment à la personne.
2: Génial, tant mieux si ça ressemble. Ouais, c'est un exercice que j'aime bien faire en plus. Alors, mon actualité, c'est Les Contes de la Mansarde. C'est une bande dessinée qui compile trois nouvelles. Et les trois nouvelles ont en commun qu'elles se passent toutes dans le même appartement, un petit studio parisien qui est sous les toits, où il fait très très chaud. Et les habitants de ce studio vont être tous confrontés à des événements surnaturels.
3: Eh ben merci beaucoup. Je vous souhaite plein de bandes dessinées, plein de bulles. Et puis, à une autre fois.
2: Avec plaisir, merci beaucoup.
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1: Et puis, depuis le 7 mai dernier, on retrouve aussi la signature d'Elisabeth Holleville dans un album qui s'appelle « Les dépressifs anonymes » ou « Comment vaincre la dépression ». Ça sort aux Arènes BD Psy, édité donc par les Arènes BD Psy. C'est une BD sensible, certainement, pour comprendre cette maladie taboue qui frappe quand même une personne sur cinq. C'est la dépression, ça peut arriver et ça se soigne, peut-être encore mieux qu'avant. C'est co-signé par le docteur David Gourion et par Jean-François Marmion, côté scénario. Et c'est donc Elisabeth Holleville qui, en plus des Contes de la Mansarde, passe donc du surnaturel à, je dirais, au médical, en signant donc les dessins d'un album sorti aux Arènes BD Psy, qui s'appelle donc Les Dépressifs Anonymes. Un album qui peut permettre de comprendre, mais aussi de déculpabiliser, et pourquoi pas, de guérir. Comprendre en tout cas ce qui se passe dans le cerveau, les pièges de la pensée, les signes aussi à reconnaître de la dépression, des solutions qui aident vraiment, avec voilà, des traitements, des nouvelles thérapies, des conseils. Une BD à la fois incarnée, accessible et scientifiquement solide pour ne plus rester seul et se soigner.
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1: Voilà, une belle rencontre avec Elisabeth Holleville. On fait une deuxième pause musicale. Cette fois-ci, on va aller du côté du blues avec Norah James qui nous chante Memphis Blues.

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1: Alors, nous voilà au milieu de l'émission et c'est le moment de vous prodiguer quelques conseils de lecture. Et pour ce faire, en l'absence de Claire, j'ai demandé à Jean-François Marié de venir dans l'émission pour nous prodiguer à son tour quelques conseils. Alors lui, il est plutôt spécialisé dans le roman noir et la bande dessinée policière, thriller et autres bandes dessinées noires. Et d'ailleurs, sur Instagram, vous pouvez le retrouver sous l'appellation Bulle Noire. Et donc Jean-François Marié, qui habite Angoulême et qui collabore tous les mois avec nous, avec Radio Toucan, dans une chronique qui s'appelle Boîte Noire, qu'on peut écouter le jeudi entre midi et 13h. Eh bien écoutez, Jean-François Mariette a eu la gentillesse de nous prodiguer quelques conseils de bande dessinée de son cru. Et de mon côté, je vais dépouiller avec vous les derniers arrivages dans ma boîte aux lettres. C'est parti pour les conseils de lecture de Bulles et Gommes.
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2: Je suis Jean-François, Bulle Noire sur Instagram. Je suis heureux de vous retrouver pour parler de polar, et c'est seulement sur Radio Toucan. On débute avec un album qui s'appelle « Deux bonnes fois », sorti chez Dargaud, et c'est écrit et dessiné par Marguerite Boutrolles. Que feriez-vous si un braqueur recherché venait frapper à votre porte? Dans « Deux bonnes fois », Marguerite Boutrolles place une jeune étudiante face à ce dilemme. Comment donc a réagi Judith Chevalier? Finistère Nord, octobre 1979. Les avis de recherche remplissent les murs de Kervignec, Trélaes, Kerek et Vanier. La police est à leur trousse et cette maison, la seule à 10 km à la ronde, attire l'attention. C'est une maison de famille. Judith Chevalier y est venue passer quelques jours pour réviser ses partiels de droit. Après Fraîche et La part des lâches, Virage graphique 2022 et 2024, Marguerite Boutrolles délaisse un peu son regard sur la jeunesse contemporaine pour un récit noir implanté dans la fin des années 70. Inspiré par un fait divers, mais aussi par des éléments recueillis, des histoires personnelles, elle installe un climat tendu et oppressant à la Joyce Carol Oates autour d'une jeune femme complexe, Judith. Partant donc du fait divers classique de la cavale d'un braqueur qui tente de se cacher chez l'habitante, Marguerite Boutrolles va plus loin. Entre Claude Chabrol et Jean-Patrick Manchette, le premier a d'ailleurs adapté le second au cinéma dans les années 70, elle réussit à mixer enjeux politiques et sentiments de culpabilité. Évitant les longs récitatifs, elle insiste sur le dialogue entre les personnages et elle utilise les silences à bon escient. Le contexte historique pèse en toile de fond tout au long du récit. En automne 1979, une banque vient d'être attaquée par trois activistes bretons. Il y a eu deux morts. Les trois braqueurs sont en fuite. Dans la France de l'époque, la réflexion autour de l'abolition de la peine de mort a progressé. Les discours de Robert Badinter touchent les esprits, même si Roger Gicquel, au journal de TF1, continue de répandre la peur à tous les Français. Quoi qu'il en soit, la peine pour Raymond Trélas et les deux autres serait à cette époque sans appel l'échafaud. Marguerite Boutrolles opte pour un travail graphique tout à fait différent de ses albums précédents. L'ensemble de l'album est très noir, accompagné par des tons très 70s, le rouge, l'orangé, le jaune. Le dessin va à l'essentiel. La tension est bien rendue par des silences oppressants, propices à la réflexion des personnages, aux traits légèrement caricaturaux, mais aussi par les cadrages efficaces. Avec De bonne foi, Marguerite Boutrolles nous livre une des belles surprises de ce mois d'avril. Une lecture qu'il est bien difficile de lâcher une fois entamée. Alors, n'avez-vous pas envie de savoir comment réagit Judith face à Raymond Trélas?
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Dans la boîte aux lettres, cette semaine, on reçoit le dernier opus des éditions Hanspach consacré à Nini Cordy. Annie Cordy, que les plus anciens auditeurs ont peut-être reconnu dans ce petit extrait, ça ira mieux demain, Annie Cordy, qui a enchanté, bien entendu, la variété franco-belge, mais qui est d'abord, avant tout, une figure emblématique de la chanson belge. Et Nini Cordy 1949 est un album réalisé par Bernard Swisen au scénario et Christophe Alves au dessin, et qui nous propose un album, un portrait sensible, devrais-je dire, en même temps qu'un récit historique, puisqu'il nous transporte dans le Bruxelles d'après-guerre en 1949, Bruxelles encore marquée par les séquelles du conflit de la Deuxième Guerre mondiale, mais déjà tournée vers le renouveau, la fête, mais aussi la création artistique. Alors au cœur de ce décor va surgir une jeune artiste pleine d'énergie, Léonie Courman, bientôt connue sous le nom d'Annie Cordy.

Alors, je ne pensais pas vous passer du Annie Cordy dans l'émission Bulles et Gommes, depuis 3 ans que cette émission existe, mais voilà. Le fait est, c'est qu'un album lui est consacré, et cet album, Annie Cordy 1949, aux éditions Hanspach, n'a pu être réalisé qu'avec la précieuse collaboration de Michèle Le Boncourman, qui est la nièce, la filleule, mais aussi la fille adoptive d'Annie Cordy. Elle a été aussi la proche collaboratrice et le soutien indéfectible de sa tante. Alors, les auteurs se sont appuyés, bien sûr, sur des photos d'archives, sur ce témoignage, sur ses souvenirs aussi à la nièce d'Annie Cordy. Et entre cabaret, coulisses du music hall et tensions de la guerre froide, Annie Cordy 1949 compose un portrait attachant où la fantaisie devient une manière de résister au drame du siècle. Alors si vous êtes fan d'Annie Cordy ou même si vous ne l'êtes pas, plongez-vous quand même dans cet album Annie Cordy 1949. Christophe Alves, une fois de plus, nous gratifie d'un dessin très précis où il démontre sa maîtrise des univers rétro et du polar classique. Quant à Bernard Swisen, dont on connaît peut-être l'humour discret, le sens du suspense, mais aussi une grande exigence documentaire, eh bien ce tandem-là nous propose un album précis, intéressant, humoristique, puisqu'on va se retrouver au cœur de situations à la fois humoristiques, mais en même temps d'espionnage et de musique, bien entendu. Voilà donc un album concept plutôt intéressant. Annie Cordy, 1949, rend hommage à une époque, à une ville et bien sûr à une femme hors du commun.

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2: Notre deuxième bande dessinée s'appelle Dortmunder. C'est une adaptation d'un roman de Donald Westlake par le Doug Headline, avec au dessin Jesus Alonso Iglesias.

Un gentleman cambrioleur de génie ou un voleur à la manque entouré de bras cassés. Pour le savoir, allons donc à la rencontre du nouveau héros de cette collection Air Noir chez Dupuis.

0: un bâtiment en travaux. Il a donc fallu transférer la banque provisoirement de l'autre côté de la rue, dans un mobil-home. L'idée est géniale, le plan est parfait. Dortmunder et ses acolytes ne vont pas braquer une banque, non, non. Ils vont la voler, oui, la prendre et partir avec. Après avoir relancé les adaptations de Parker, dont je vous ai déjà parlé ici, avec Kieran au dessin, également chez Air Noir en 2025, Doug Headline reprend un autre héros de l'écrivain américain Donald Westlake. C'est John Dortmunder, un voleur plus ou moins doué, qui est apparu en France en 1970 dans le roman Pierre qui roule, paru chez Série Noire. Bankshot est le deuxième roman de la série. En français, Le paquet ou Comment voler une banque, sorti en 1972 également chez Série Noire. Adapté plusieurs fois au cinéma, incarné notamment par Robert Redford dans Les Quatre Malfrats en 1972, Dortmunder avait déjà pris vie en bande dessinée, sous les crayons de l'Axe, dans Pierre qui roule, dans la belle collection Rivage Casterman Noir en 2008. Il est un peu l'antithèse de Parker, qui lui est un tueur froid, sans scrupules. Dortmunder est un cambrioleur. Il n'est pas vraiment maladroit, mais il est plutôt poissard. Et il a tendance à se laisser embarquer dans des coups foireux. Par conséquent, on peut imaginer que le gros coup à la réussite assurée va s'avérer plus complexe que prévu, et c'est le cas. Autour de Dortmunder, on trouve toute une galerie de personnages, des pointures dans leur genre. Kelp, le bras droit aux idées fumeuses, Victor, l'ancien agent du FBI, Herman X, un perceur de coffres, et Murch, le chauffeur. Également deux femmes, May, la compagne de Dortmunder, et Mme Church, la mère du chauffeur. Une épopée haute en couleurs, magnifiquement mise en image par le dessinateur espagnol Jesús Alonso Iglesias, qu'on a déjà vu et apprécié dans Judécile, chez Dupuis Air Libre en 2023. Il place un environnement vintage idéal, des personnages bien brossés et très bien accompagnés par les couleurs parfaites d'Isabelle Merlet. Il nous embarque sans mal dans les pas de ses casseurs entraînants. À titre personnel, j'ai pris un grand plaisir à retrouver un héros de mes lectures de séries noires. Le travail de graphique de Jesús Alonso Iglesias contribue fortement à cette réussite. Ce tome 1 en appelle forcément d'autres. Dortmunder, c'est paru chez Air Noir Dupuis.
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2: La bande dessinée a ceci de magique, c'est qu'elle peut nous faire passer d'Annie Cordy à Ernest Hemingway, et c'est donc d'Ernest Hemingway dont je vais vous parler, ou plutôt d'une adaptation du roman Pour qui sonne le glas d'Ernest Hemingway. C'est la guerre civile espagnole qui avait inspiré à cet auteur un de ses plus dramatiques et célèbres romans. Et le film d'ailleurs en a été tiré, rappelez-vous, avec Ingrid Bergman et Gary Cooper, a permis de faire encore mieux connaître ce roman. Et ça se trouve en Castille, un pont doit sauter, il faut couper la route à l'armée franquiste. Et pour cette mission précise, Robert Jordan, jeune américain enrôlé volontaire dans les rangs républicains, rejoint un groupe de maquisards espagnols, parmi lesquels se trouvent deux femmes, la terrible Pilar et la tendre Maria, pour laquelle Jordan va immédiatement éprouver une vive passion. L'amour suspendra le temps, éloignera la solitude et fera oublier la mort. On doit cette adaptation aux éditions Sarbacane à un très grand scénariste, Jean-David Morvan, récompensé il n'y a pas si longtemps, en 2022, par le prestigieux prix René Goscinny pour Madeleine Résistante, Jean-David Morvan, dont on va bientôt reparler prochainement, à la fois dans Bulles et Gommes, mais aussi à l'occasion de la panthéonisation de Marc Bloch, puisqu'un prochain album devrait être consacré à ce grand homme qu'a été Marc Bloch, résistant fusillé par les Allemands. Mais on y reviendra plus tard. Pour l'instant, c'est donc Jean-David Morvan qui adapte aux éditions Sarbacane Pour qui sonne le glas, et c'est sorti le 15 avril dernier. Et il est accompagné d'un très jeune dessinateur, Pierre Daouance, qui a à peine 30 ans, et pour qui c'est sa première bande dessinée, avec un dessin très, très original. D'ailleurs, la couverture de cet album en donne une impression assez précise. En effet, chaque image est travaillée au crayon de couleur, mais avec des couleurs qui montrent bien la chaleur de l'Espagne, mais aussi la force et la tension, j'allais dire presque le feu lumineux qui anime cette histoire, avec malgré tout quelques images en noir et blanc d'une grande finesse, qui donnent à cette adaptation une lumière particulièrement éblouissante.

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0: Mistral gagnant, Renault, bien sûr. Vous êtes toujours dans Bulles et Gommes, l'émission va bientôt toucher à sa fin. Un dernier conseil de lecture de Jean-François Marié, qu'on retrouvera sur Instagram sous le pseudo de Bulle Noire. Il nous parle d'Herman et de son fils d'ailleurs. Herman, qui vous le savez bien, nous a quittés très récemment. Et c'est une dernière aventure que nous propose la famille Herman. On écoute Jean-François.
1: Une bande dessinée bien particulière, Cartagena, de Yves H. et du dessinateur Herman, s'est paru chez Le Lombard. Alvaro a 18 ans et travaille pour le cartel. Mais son objectif est ailleurs. Il veut devenir un tueur, un sicario. Avait-il le choix? Dans cette ville, soit tu te drogues, soit tu deals. Le résultat est le même. Ton espérance de vie est limitée. Fille, argent, autant en profiter avant de prendre une balle dans le crâne. Alors pourquoi est-ce un album particulier? Tout simplement parce que c'est l'ultime album qui réunit le scénariste Yves H. et son père Herman. Nous voilà placés au cœur d'une ville fictive qui a tous les atours du réel. Cartagena, dans un Mexique gangréné par les cartels, est le lieu d'un récit très noir, une tragédie contemporaine. Avec Alvaro, c'est toute une jeunesse qu'on évoque, forcée à choisir entre deux maux et à attendre de mourir de l'un ou de l'autre. C'est forcément émouvant de lire le dernier album dessiné par Herman, décédé le 22 mars dernier. Son trait caractéristique place tous les ingrédients avec brio. Dans une hésitation entre le soleil mexicain et la dureté du récit, il installe une dynamique criminelle inévitable, un engrenage fatal dans lequel chaque personnage cache peut-être son jeu. C'est maîtrisé, âpre et implacable. Cartagena est donc une immersion, incarnée dans la jeunesse d'Amérique latine soumise au cartel. Le duo père-fils nous offre un ultime et émouvant one-shot noir de grande qualité. Cartagena de Yves H. et Herman est séparu chez Le Lombard.
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0: On part en Russie aujourd'hui avec une sortie le 29 avril 2026, donc très récemment, d'un album qui s'appelle « Le mage du Kremlin » et qui fait suite à un film qui porte le même titre et même à une pièce de théâtre qui porte aussi ce titre-là, puisque les trois supports sont des adaptations du roman de Giuliano d'Ampoli qui a sorti son livre chez Gallimard en 2022, « Le mage du Kremlin ». Et c'est donc une adaptation de Luc Jacquemont aux éditions Casterman, sur évidemment le scénario de Giuliano da Ampoli, qui a choisi lui-même d'ailleurs ce dessinateur après avoir lu probablement l'album ou les albums Le Tueur que Luc Jacquemont avait réalisé avec Mats et cette série novatrice qui a imposé d'ailleurs un univers radical et qui elle-même sera adaptée au cinéma par David Fincher, eh bien le dessin de Luc Jacquemont a convaincu Giuliano da Ampoli de confier son histoire en bande dessinée à ce dessinateur. Et c'est donc le mage du Kremlin, le surnom donné à Vadim Baranov, qui est un ancien metteur en scène devenu l'éminence grise de Poutine, que nous allons découvrir ensemble aujourd'hui. Luc Jacquemont va donner corps à la Russie post-soviétique grâce à son réalisme stylisé, parfaitement adapté à cet univers implacable.
3: Tu sais, au Kremlin, la période a changé. J'ai le sentiment qu'il nous faut inventer une nouvelle réalité. Il faudrait créer un parti. Le parti de l'unité. Et puis si la politique les intéresse plus, on pourrait leur offrir quoi?
4: Une mythologie.
3: Mais c'est ça! Une mythologie! Les Russes ont besoin d'un homme fort, d'un vrai chef qui les guide dans le nouveau millénaire.
0: Alors on va suivre donc ce Vadim Baranov, donc cet ancien metteur en scène qui est devenu très proche de Vladimir Poutine, et il fascine autant qu'il intrigue. Un soir, il va se livrer et il va donner son histoire à celui qui nous raconte cette histoire, au narrateur. Et ça nous projette dans les coulisses du pouvoir russe, où surgit un monde de manipulation et d'illusion, où la politique devient un théâtre. On se promène de la Tchétchénie à l'Ukraine, et avec le mage du Kremlin, on découvre les ressorts d'un régime et on médite ensemble sur la nature du pouvoir.

0: Ce qui compte en Russie, c'est d'être proche du pouvoir.
1: Vadim Baranov était un metteur en scène visionnaire. On l'appelait le nouveau Raspoutine.
0: Je veux être un acteur de mon temps, pas un simple observateur.
2: Il faut arrêter d'écrire des histoires et commencer à créer la réalité. Nous devons inventer quelque chose de nouveau. La Russie a besoin d'un nouveau type d'homme politique.
0: Il est jeune, sportif. C'est un espion du KGB. Vladimir Poutine.
3: Ce qui m'intéresse, c'est le pouvoir. Je ne peux pas être soumis à qui que ce soit.
0: Notre objectif, c'est le chaos. Nous allons infiltrer l'esprit des gens. Construire le mythe selon lequel les Russes ont pris le contrôle du monde moderne. Nous en sommes les maîtres.
4: Tu mets ta magie noire au service du pouvoir ?
0: C'est un jeu. La politique est le seul jeu qui mérite d'être joué.
4: Comme c'est triste.
5: Les Américains me traitent comme si j'étais le président de la Finlande.
6: Que veux-tu que je fasse ?

Cette histoire porte une ambition, bien sûr, à la fois éducative et philosophique. Et l'œuvre de Giuliano d'Ampoli est une méditation sur le pouvoir, puisque le pouvoir de Poutine est construit sur une base mythologique. Ce roman est assez crédible puisque l'auteur Giuliano d'Ampoli a été lui-même conseiller de Matteo Renzi, l'ancien président du Conseil italien. Il connaît les rouages.

0: Voilà pas mal de conseils de lecture prodigués par Claire Rocher, Jean-François Marié et moi-même. J'espère que cette émission vous donnera l'envie de lire, bien sûr, de lire de bonnes choses. On a passé pas mal d'albums dans cette émission, en passant de la variété belge à la bande dessinée la plus noire, mais aussi en se baladant du côté de l'Espagne franquiste ou encore de Moscou. Voilà donc une émission bien riche, pleine de conseils. La semaine prochaine, nous recevrons la responsable culturelle de la mairie de Caen pour envisager avec elle la programmation du Salon Époque qui approche à grands pas. Ce sera fin mai, dans différents endroits d'ailleurs de la ville de Caen. Et on égrènera avec Madame Pichonnier l'ensemble des auteurs de bandes dessinées qui seront présents pendant ce long week-end du mois de mai. Bulles et Gommes, aujourd'hui, c'est terminé. Les maisons d'édition qui vous ont été présentées ont été assez nombreuses, en passant par les éditions Daniel Maguen, Dargo, Glénat, les éditions Sarbacane, mais encore Casterman, avec notamment le Mage du Kremlin, et les éditions Hanspach, bien sûr, avec Nini Cordy 49. Voilà, l'émission est terminée. On a bien sûr regretté l'absence de Claire, mais on la retrouve dès la semaine prochaine avec Alain Breton pour la bande dessinée du Grenier et on passera tous ensemble une heure pour parler du Salon Époque. Bulles et Gommes, pour aujourd'hui en tout cas, c'est terminé. Bonne lecture à tous, bonne semaine. Vous savez que vous pouvez nous retrouver aussi en rediffusion tout au long de cette semaine. C'est le mercredi matin à 9h et le samedi matin à 10h. Et puis, sur Internet, quand vous voulez, à n'importe quel moment de la semaine. Salut à tous et à la semaine prochaine.
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2: 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Bonjour, et comme je le dis très bien, Polisson, l'émission de tous les sons, bonjour, bienvenue à Hippolyte qui réalise comme presque toujours les émissions de Polisson. Alors nous allons démarrer tout de suite avec une belle chanson, une belle musique plus exactement, enfin les deux, c'est Anne Passeo, le titre s'appelle The Diver, comme son nom ne l'indique pas, c'est une Française qui est batteuse de jazz.

Voilà, on a écouté Anne Passeo, The Diver. C'était enregistré à Marcillac en 2024 et c'est un immense festival de jazz qui a lieu tous les ans. Et si vous êtes dans la région à ce moment-là, je ne peux que vous conseiller d'y aller. À défaut, et beaucoup plus près, écoutez comme c'est bien fait cette émission. Anne Passeo. Dans trois heures, vous pouvez la voir en vrai à Coutances, au Festival du Jazz de Coutances. C'est à 20h et c'est à la salle Marcel Ely. C'est bien fait, hein ? Oh oui. Bon, on continue avec La Donna e Mobile, Giuseppe Verdi. Mobile voulant dire volage. La femme est volage.

extrait de Rigoletto, l'opéra de Giuseppe Verdi, un des opéras les plus joués au monde. La donna è mobile, la femme, et Volage, bon, c'est Verdi qui le dit, hein, et son librettiste. Nous allons passer à autre chose qui n'est pas féminin, puisque c'est Dizzy Gillespie avec Kenny Clarke et Francis Bolan Big Band au Danemark le 4 novembre 1970, et il nous interprète Manteca.

écoutait Dizzy Gillespie à la trompette, et avec une trompette souvent pas classique, puisque la dernière extrémité de la trompette était à 45 degrés au-dessus de la trompette. Non, vous comprenez pas? Bon, tant pis. Allez, prenez une photo, allez sur Internet, tapez Dizzy Gillespie, vous verrez comment elle est, la trompette en question. Donc, il nous jouait avec le Kenny Clarke et Francis Bolland Big Band, Manteca. Alors, de Manteca, je suis passé à un autre très très grand du jazz américain, Cab Calloway. Et là, il y a deux morceaux enchaînés. Il y a The St. James Infirmary et Minnie the Mooker.

C'était Cab Calloway à Vienne en 1990, Jazz à Vienne, je crois que c'est le Vienne de France d'ailleurs, ce festival-là. Donc on l'a écouté dans deux morceaux enchaînés, St. James Infirmary et puis Minnie the Mooker, dont vous avez pu remarquer, les paroles sont très expressives, même si elles n'ont pas de sens, mais elles ont un sens du rythme exceptionnel. Nous passons tout de suite à quelqu'un d'autre. Alors, voilà une question que je ne m'étais pas posée en le préparant, mais que je me pose maintenant. Minnie the Mooker, Cab Calloway dit « Mooker ». Moi, j'ai toujours appris à dire Sonny and Cher, mais c'est peut-être pas comme ça qu'on le dit en américain, on dit peut-être Cher aussi. Bon, tu sais pas. On va écouter Bang Bang, My Baby Shut Me Down.

Bang bang, my baby shut me down. En direct depuis Las Vegas, c'était Cher. On écoute Polisson. Vous écoutez Polisson actuellement. Si vous êtes dans les embouteillages de Caen, au moins ça peut vous détendre. D'autant plus qu'on va continuer avec de la très bonne musique, comme d'habitude sur Polisson, avec de la musique très variée, comme d'habitude sur Polisson. C'est une macédoine de sons. Et on continue avec Jumpin' Jack Flash, Young Blood. C'est suivi. Là aussi, c'est en direct et c'est le concert pour Bangladesh en 71. Je vous expliquerai ce qu'est cet événement après avoir écouté de Léon Roussel.

Voilà, on écoutait Jumping Jack Flash entrelacé avec Young Blood. C'était Leon Russell qui a un accompagnateur de très grand talent qui a souvent accompagné les Beatles. Et si je parle des Beatles, c'est pas un hasard parce que ce concert qui s'appelle Concert for Bangladesh en 71 a été organisé par le plus impressionné par la culture et la religion indienne, hindoue plutôt, oui, hindoue je crois, et en particulier par le musicien Ravi Shankar. Et donc, impressionné par toute cette région, cette grande région, il y avait à l'époque une immense famine au Bangladesh. Et donc, ils ont organisé un très grand concert à Londres avec des premières vedettes du style Eric Clapton ou Bob Dylan, plus George Harrison lui-même, Ravi Shankar, voilà, et rien que du beau monde. Et c'est pour ça qu'on a pu entendre ce Jumpin' Jack Flash qui fait toujours flash. Alors, on va continuer avec, non pas du flash, mais du selfish. Selfish, fitting, oui, je crois. Cléo Sol, l'auteur, la chanteuse, c'est Little Sims.

La chanteuse Little Sims avec Cléo Sol qui nous chantait Selfish Fit. Ah non, pas Selfish Fit, Fit c'est featuring. Donc c'est avec Selfish tout court. Et comme il y a un poisson, j'ai pensé à Country Joe. Country Joe McDonald and the Fish. Et petite interrogation. Give me an F, give me an U, give me a C, give me a K. How do you spell it? Vous avez 3 minutes 09 pour répondre.

écouté Country Joe and the Fish dans une chanson qui a eu beaucoup de succès, c'est Vietnam Song. Alors nous sommes en 69, nous sommes à Woodstock et les Américains sont en pleine guerre du Vietnam. Et donc Country Joe McDonald faisait partie des opposants à cette guerre. Alors je vous donne la réponse à la question. Fuck, ça veut dire, alors c'est un mot d'abord qui est totalement interdit en public à cette époque-là. Ça veut dire baise. Whoopee! On enchaîne avec The Music is Magic, Marion Rampal Song, for AB.

Nous écoutions Marion Rampal, The Music is the Magic, extrait de son album Song for Abbey. C'est un hommage à Abbey Lincoln, qui est une chanteuse afro-américaine qui a beaucoup défendu les droits civiques. Alors, nous on a commencé avec Coutances. Regardez comme c'est bien fait cette... Non, pas regardez, écoutez. Marion Rampal, vous pouvez la retrouver vendredi 15 mai à 18h au Magic Mirrors. Tout ça dans le cadre des Jazz sous les pommiers. Alors, elle va faire une création, ça s'appelle le soir de la Grande Ourse. Je remercie Hippolyte pour son travail, pour sa réalisation. Je vous souhaite un bon week-end, parce que demain c'est la fête des ascenseurs. Vous avez un certain nombre d'entre vous vont faire le pont jusqu'à lundi et profitez-en bien. On se retrouve la semaine prochaine, même lieu, même endroit. Bisous, bisous. 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

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Bien sûr, il y en a des autres puissants. Le cul de poisson, pas de patard, procès.

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0: Bonjour à toutes et à tous, bienvenue dans la taverne du gamer. Je suis Cid, accompagné de Kira. Comment vas-tu, Kira, cette semaine ?
1: Salut Cid, bah écoute, ça va super bien. J'ai passé une très très bonne semaine. J'ai beaucoup travaillé déjà, donc c'est quand même assez important. Il faut en parler. Hein. Quand on travaille, c'est que ça va bien déjà. Donc ça, c'est ce qu'il faut se dire.
0: Travail, c'est la santé.
1: Voilà,
2: faut pas abuser.
1: Voilà, faut pas abuser non plus. Des bonnes choses. J'ai fait quand même quelques petits trucs à côté. J'ai commencé le revival de Scrubs. C'est une série médicale qui est sortie il y a fort longtemps, que j'aimais beaucoup. Et là, ils ont décidé de faire une suite 20 ans après. Un peu comme Malcolm, en fait. Donc là, il passe juste un épisode par semaine. Donc c'est un peu relou. J'ai prévu de vous faire une chronique, mais il faut attendre, du coup. Donc j'ai commencé, c'est plutôt cool. Je me suis remis sur Cyberpunk.
0: Parce que
1: dernièrement, j'arrête pas de voir des gens jouer à Cyberpunk.
0: Bah oui, il y a eu le patch PS5 Pro en plus.
1: Voilà. Donc du coup, je l'ai relancé et je le teste sur Portal. Je le joue pas mal sur Portal, celui-ci. Et je dois dire que je suis agréablement surpris. Le combo 5G et fibre optique marche vraiment très très bien. J'ai peu de lag, en vrai, pour un jeu quand même aussi gourmand que Cyberpunk. Ouais. Et du coup, bah, je m'amuse beaucoup sur ce jeu, toujours, tu vois. Même autant d'années après, et je suis surpris, c'est que je l'avais fait à sa sortie, et je l'ai refait à la sortie du DLC. Là, je suis sur mon troisième run, et je redécouvre encore des nouvelles choses qu'ils ont implantées. Donc là-dessus, il y a quand même un suivi assez exemplaire. Et je me suis remis sur la série Jack Ryan, parce qu'il y a le film qui sort à la fin du mois sur Amazon Prime. Donc c'est un film qui va...

0: conclure la série télé. Donc j'avais fait la saison 1 et 2 il y a quelques mois, donc là j'attaque la saison 3. C'est toujours aussi cool, j'adore John Krasinski, je trouve qu'il est vraiment très très bon dans le rôle. Et donc tu vois, j'ai pas eu le temps de niaiser comme on dit.
1: Bah, c'est bien, t'as été bien occupé, bravo.
0: Voilà, et toi à part faire des biberons et changer des couches, qu'as-tu fait cette semaine ?
1: Eh ben écoute, j'ai changé des biberons. Je suis fatigué.
0: J'ai fait chauffer des couches et j'ai changé des biberons. Ouais, ah, en effet.
1: Ouais. J'ai changé des couches et fait des biberons et des nuits évidemment assez courtes. Mais j'ai joué. J'ai joué 3 heures sur les 7 derniers jours. Donc j'ai fait 1 heure de Pragmata, ce qui m'a permis de finir le jeu que j'avais déjà bien entamé avant la naissance de bébé. Et j'ai commencé Saros, donc qui est sorti le 30 avril, donc il y a 3 jours. Et sinon, bah, voilà, ça se résume à peu près à ça pour l'instant, ce qui est bien normal.
0: Ce qui est déjà pas mal, parce que tu vas avoir un enfant, c'est très chronophage.
1: Bah oui, surtout au début, les petits bambins comme ça, ça réclame beaucoup d'attention.
0: Ah non, je te rassure, hein, c'est toujours hyper chronophage, hein, même plus vieux. Hein, c'est toujours hyper chronophage. Ça,
1: perpétuité.
0: Voilà, à arriver un peu plus grand, ça parle tout le temps, c'est chronophage différemment. C'est, tu peux m'emmener là, tu peux acheter ci, tu peux faire ça, mais c'est chronophage pareil.
1: Mais quand même, Kira, dans tout ça, on a préparé une émission, l'émission de cette semaine. Du coup, est-ce que tu peux nous donner le sommaire et comment soutenir la taverne ?
0: Alors déjà, pour commencer, on va parler des news. Donc tu vas nous parler d'Heroes of Might and Magic Olden Era. Donc c'est une petite nouveauté, c'est ça, de la franchise.
1: Ouais.
0: Voilà, ok. Mmh. Tu vas nous parler du Steampad également. J'ai vu 2-3 trucs passer également, donc c'est l'occasion de faire un petit point.
1: Ouais.
0: Moi de mon côté, je vais vous parler du studio Spider, donc qui est un studio français. S'il y a 2-3 petites choses à dire, le test de la semaine c'est Pragmata. Et pour terminer, on parlera d'une série que j'aime beaucoup, qui est un manga, une fois n'est pas coutume, qui s'appelle Monster. Donc voilà ce qu'on vous a préparé pour cette semaine. Si vous voulez nous faire plaisir, bah, bien sûr, vous avez les 5 étoiles sur les applications de podcast. Vous pouvez entrer en contact avec nous sur les réseaux sociaux, Twitter, Facebook, Instagram, et bien sûr le formulaire du site web.
1: Oui.
0: Donc surtout, n'hésitez pas. Sachant qu'on a eu beaucoup, beaucoup de messages cette semaine. Donc je pense qu'on va en parler en fin d'émission si on a un petit peu de temps.
1: Oui, carrément. Très beau programme en tout cas. Moi je kiffe, j'aime absolument tout de A à Z. Donc ça va être très intéressant. Monster, on aime tous les deux énormément.
0: C'est vrai.
1: Donc avant ça, un petit peu de générique quand même. Parce que Monster c'est la fin de l'émission. Nous n'y sommes pas, même si j'ai très hâte d'aller me coucher. Mais nous n'y sommes pas. Générique et on attaque.

0: Heroes of Might and Magic. Donc c'est un revival un petit peu d'une série très ancienne qui a commencé en 1995. Heroes of Might and Magic, c'est un RPG d'exploration, de gestion, de stratégie au tour par tour, ce qu'on appelle 4X. On avait déjà parlé un petit peu des 4X et je me rappelle que je t'avais fait l'interro surprise de qu'est-ce qu'un 4X, est-ce que je te la refais Kira ou pas?
1: Oui, si tu veux.
0: Alors les 4X, quels sont les 4X?
1: Alors c'est un jeu de gestion de plusieurs choses, donc on gère les 4 gros piliers d'une belle invasion, c'est économie, expansion, guerre et le troisième je sais plus ce que c'est, le quatrième.
0: On est pas mal. Exploration, expansion, exploitation, donc les ressources, c'est la gestion des ressources, et l'extermination, les combats. Donc les 4X, c'est des très gros jeux où une partie dure environ 10 heures, donc c'est des jeux au long cours. Il y a évidemment Civilization comme fer de lance, il y a Edge of Wonders que j'adore, et il y a Heroes of Might and Magic qui est une saga cultissime, mais qui avec le temps l'arrivée d'Ubisoft... je pense que Ubisoft n'a pas fait beaucoup de bien à cette licence.
1: Moi, j'ai fait énormément à l'époque. C'était le 2 et le 3 que j'avais joué, mais
0: ils
1: j'avais
0: sont incroyables.
1: Poncé et tout. Mmh. Et c'est vrai que c'était. Je crois que Ubisoft, c'est à partir du 4 qui est arrivé.
0: Même un peu après, en fait, le 4, ça avait été racheté par 3DO. Donc l'entreprise, c'était New World Computing qui ont fait le 3. Ils ont été rachetés par 3DO et 3DO s'est effondré. Avec le 4, après Ubisoft est arrivé. Ubisoft a fait quelque chose de très très bien sur la licence Heroes of Might and Magic, c'est Dark Messia Might and Magic,
1: que j'avais beaucoup aimé aussi.
0: Excellent de Arkane, le studio Arkane, d'ailleurs je voulais en faire la chronique bientôt. Et donc Heroes of Might and Magic, c'est un dérivé stratégique de la saga Might and Magic, qui est encore plus ancienne et qui était un dungeon crawler, donc un RPG où on avançait dans des donjons case par case et on combattait des monstres. Et donc, Heroes of Might and Magic Holden Era, c'est la nouvelle mouture de cette licence qui est pleine d'espoir. Elle est top 1 là, des ventes sur Steam parce que la promesse est très belle. C'est un retour aux sources de Heroes of Might and Magic 3, qui est l'épisode le plus apprécié et le plus abouti encore à l'heure actuelle, à mon humble avis. Le 4, le 5, le 6 et le 7 se sont un petit peu dévoyés avec le temps et la formule s'est délitée. Là, on a un développeur, Unfrozen, édité par Hooded Horse. Ce sont des passionnés qui adorent la saga, qui avaient déjà fait des jeux indés en mode un peu roguelike très très bien, donc, dont Iratus. Et ils ont lancé ce projet. Et figure-toi qu'au cours du projet, il y a John Van Coneghen qui les a rejoints, qui est le fondateur historique du studio New World Computing, donc celui qui avait créé la saga Heroes of Might and Magic, et les a rejoints.
1: D'accord, après, ouais.
0: Et c'est trop bien parce qu'il a donné cette impulsion créative et ça illustre ce retour aux sources. Et donc la promesse, c'est Heroes of Might and Magic 3, un petit peu modernisé, mais en restant dans le concept initial. Donc le jeu va se dérouler sur le continent de Jadam avec un conflit avec la faction Hive, qui est un peu une faction qui ressemble aux Zergs de StarCraft. Tu sais, des insectes un peu envahissants.
1: Ouais, le côté xénomorphe un petit peu.
0: Voilà, le côté xénomorphe. Et donc, le jeu va prendre place dans cet univers-là. Il y a 6 factions seulement, j'ai envie de dire, mais c'est une très bonne chose. Surtout que chaque unité dans ces 6 factions a des différentes variantes, etc. Donc, c'est déjà très bien. Je pense que pour un lancement comme ça, en accès anticipé, 6 factions, c'est bien. C'est un retour aux sources, comme on l'a dit, avec de la 3D isométrique, avec, tu sais, les combats en grille hexagonale
1: ouais,
0: à l'ancienne.
1: Ouais,
0: avec des damiers. Enfin, c'est ultra prometteur, c'est très joli. Ça a vraiment un côté old school, mais remis au goût du jour. Et comme je disais, les équipes, elles sont passionnées du 3. Le 3, c'est le terreau le plus fertile qui existe dans Heroes of Might and Magic. Il y a le Big Boss qui a créé la licence, qui les a rejoints. Enfin voilà, moi j'ai eu les yeux, enfin j'étais fou quand j'ai vu ça, j'étais trop content. Donc l'Early Access commence le 30 avril. Donc là, elle a commencé il y a 3 jours quand on enregistre. Et elle va durer environ 1 an, Kira. Et durant cette année, ils assurent qu'ils vont être très à l'écoute de la communauté, etc., pour ajuster des choses qu'ils ont déjà fait en quelques jours, ce qui est assez fou. Vous pouvez, du coup, sur Steam, si vous êtes joueur PC, dès maintenant, jouer à ce Heroes of Might and Magic Holden Era, qui est pour moi, je suis fou, j'ai trop envie de le faire, Et bah voilà, pour moi, tous les signaux sont au vert, en tout cas pour un retour magistral de cette saga qui est vraiment culte.
1: Oui, puis ce qui est cool, c'est comme tu dis, le créateur original fait partie du projet, donc il risque de donner sa patte, en tout cas son impulsion directement à cette sortie. Ça faisait combien de temps qu'on n'avait pas eu de Might and Magic, enfin d'Heroes of Might and Magic? Ça faisait au moins 20 ans, 25 ans?
0: Ah, j'aurais dit un peu moins quand même, le Sedge, moi qui m'avais beaucoup, beaucoup, beaucoup déçu. Et pour le retour du patron de la saga, ça aussi, ça crédibilise, je trouve, leur projet.
1: Oui,
0: ça donne vraiment une impulsion, un retour assez fracassant. Et c'est vraiment une saga magnifique. Donc, je ne l'ai pas dit, mais c'est de l'heroic fantasy où, bah, comme tu l'as expliqué un petit peu, Kira, le but, c'est d'étendre son royaume en faisant de la conquête de territoire, etc.
1: Voilà, il y a plusieurs manières pour ça.
0: Voilà, il y a la diplomatie, il y a la guerre, etc. Et il y a plein de factions, des griffons, des anges, des soldats, des paladins, etc. Enfin, c'est trop cool, moi je suis ultra, ultra fan. Et c'est une super nouvelle. Pour la Early Access là, qui vient de sortir, le jeu est déjà canon, je l'ai vu tourner et tout. Enfin, vraiment, moi ça me tente à mort. J'attends juste la sortie de la Steam Machine pour me lancer, mais je crois que je peux attendre encore un petit peu.
1: Ouais, c'est que sur PC pour l'instant.
0: Et oui, que sur PC et pas sur Mac, parce que moi je voulais jouer sur Mac.
1: Ah voilà, j'achète un Mac et je peux pas y jouer.
0: On est tous les deux équipés que de Mac. Donc après, sur Steam Deck, je suis pas sûr que ça tourne, faut voir. Parce que
1: ouais,
0: la Steam Deck,
1: tu sais... Écran, ça peut être chiant aussi pour ce genre
0: ouais,
1: de
0: mais
1: jeu.
0: Tu peux la brancher, tu sais, comme la Switch.
1: Ah oui, c'est
0: moi
1: vrai.
0: Je la branche sur mon écran de PC. Donc à voir. Mais en tout cas, la Steam Machine, ouais, je l'attends. J'en parle un petit peu après de toute façon. En tout cas... Si vous voulez donner de la force à ce projet et que vous aimez Heroes of Might and Magic, je suis très très enthousiaste et confiant pour ce beau projet.
1: À mon tour, moi par contre, c'est une moins bonne nouvelle.
0: Ah ben
1: c'est une moins bonne nouvelle. On va parler du studio français Spider qui annonce sa fermeture. Donc, dans un message publié sur X, l'équipe confirme que l'entreprise est actuellement en cours de liquidation et mettra fin à ses activités dans les prochains jours. Donc ce studio a été fondé il y a plus de 15 ans, ils étaient notamment connus pour le jeu The Technomancer, Steel Rising, un des premiers tests que tu as fait à l'époque de la taverne, Gridfall, et le dernier projet en date, c'est Gridfall The Dying World, n'a pas rencontré donc le succès attendu, et c'est un contexte difficile, bon, bien sûr pour le studio, mais également pour Nacon, qui est un peu en galère en ce moment. Et après plusieurs semaines sans communication claire, les développeurs indiquent avoir reçu donc une confirmation officielle, concrètement, cela signifie la disparition du studio. Il y aura quand même, malgré tout, un dernier contenu additionnel pour Gridfall 2 sur lequel ils travaillent, mais qui sera publié cette fois uniquement par Nacon, et qui prendra également en charge le suivi des jeux existants. Donc les équipes présentent leurs excuses pour leur silence récent, donc clairement ils n'ont pas à s'excuser pour ça, hein. Je pense qu'ils étaient un peu en galère, il faut dire ce qui est, et remercient les joueurs pour leur soutien au fil des années. Elles précisent également ne plus pouvoir assurer d'assistance, et que tous leurs numéros, tu sais, les boîtes mail, les numéros d'hotline, les choses comme ça, donc seront totalement désactivés, donc il faut vraiment s'orienter vers Nacon dans ces cas-là. Donc c'est donc une page qui se tourne hein, pour les studios français en général et pour ce studio bien sûr. Donc l'avenir des équipes reste également incertaine car elles n'ont pas pu être classées. Donc ça c'est quand même dommage. Mais c'est également incertain aussi pour Nacon qui traverse une phase très très compliquée en ce moment. Donc je t'avoue je suis assez pessimiste en tout cas pour tout ce qui se passe et moi je leur souhaite un gros soutien en tout cas.
0: Donc oui, c'est assez triste. Moi, Spider, c'est un studio que je trouve assez généreux dans leur proposition. Ils font plutôt des petites productions, des double A, comme Steel Rising, qui était un Souls-like assez moyen, c'est vrai, mais qui avait quand même des qualités, dont la DA française avec les marionnettes, etc. Ouais, c'était plein de charme. Et comme tu dis, ça fait suite un petit peu à la crise que traverse Nacon, où ils sont... pas en liquidation, mais en tout cas, ils étaient en redressement, cessation de paiement
1: ouais,
0: de leurs prestataires.
1: C'est l'étape d'avant la liquidation, au cas où.
0: Et oui, donc c'est compliqué. Après, Nacon, c'est pas cuit encore. D'ailleurs, ils ont annoncé leur Nacon Connect, là, bientôt, leur conférence, qui devait déjà prendre place il y a quelques semaines, mais la veille, je crois, de leur Nacon Connect, c'est là qu'ils sont passés en redressement et ils s'y attendaient pas. Parce que le redressement, ça arrive... Les banques n'ont pas suivi, en fait. Et ils se sont retrouvés un peu au pied du mur du jour au lendemain, Nacon. Donc, ils ont dû décaler leur conférence, etc. Donc, ouais, c'est assez compliqué. C'est pas forcément mort pour eux, mais là, déjà, si Spiders en fait déjà les frais, ouais, c'est tragique pour ce studio français qui, comme je le dis, est plein de générosité. Gridfall, je connais pas trop, mais il y a une communauté.
1: Il y a une communauté, le jeu a un peu déçu dernièrement, mais en fait, ils faisaient pas des triple A, hein, c'était des jeux double A, mais ils étaient toujours dans la moyenne des notes, donc aux alentours de 14-15 sur 20, ce qui est pour moi une note très très honorable pour ce type de production. Oh bah oui. Et comme tu disais, ils avaient quand même leur petit noyau de fans, et ça reste un studio français également. Et c'est vrai que la France, on est quand même très bien placé sur l'échiquier international en termes de jeux vidéo. Et c'est dommage d'avoir. Oui, t'as vu, on parle géopolitique. Et c'est vrai que c'est dommage qu'un studio avec une certaine patte, on va dire, une certaine expérience, bah, disparaît comme ça dans la nature. Mais 2006, c'est quand même 2006. Ouh là, je pars dans le passé là. 2026, c'est quand même un peu vénère avec les studios, c'est quand même.
0: Ouais, là, c'est un peu l'hécatombe de toute façon post-Covid. Là, on récolte un peu les fruits de cette période faste où l'argent coulait à flot de façon très facile.
1: Ouais, cette grosse unité en charge d'un coup, là.
0: Ouais, donc là, voilà, on est encore, je pense, dans ces dommages collatéraux et de ces boîtes qui étaient sur la corde raide. Les banques qui suivent de moins en moins, le contexte géopolitique qui n'aide pas. Enfin, voilà, c'est toute une accumulation de facteurs qui font que les entreprises galèrent. Et malheureusement, pour ce studio...
1: Ça n'aide pas. Hein.
0: Ça n'aide pas. Eh bien, je te propose de parler d'un géant du jeu vidéo, donc c'est Valve. Valve, donc, qui ont communiqué, je crois, hier ou aujourd'hui, je ne sais plus, sur la Steam Machine, justement, ils disaient qu'ils auraient aimé la sortie. Elle aurait déjà dû être sortie, la Steam Machine, donc, qui est, pour rappel, leur petit PC de salon qui servira à faire comme une console, finalement, mais c'est un PC à l'intérieur. Avec le SteamOS, etc. Elle aurait quasiment déjà dû être sortie. Ils ont pris du retard beaucoup avec ce qu'on connaît, hein, les RAM, surtout les RAM de ce qu'ils disaient. Mais néanmoins, Steam a communiqué sur leur contrôleur, donc leur manette, qui s'appelle Steam Controller.
1: Qui est très moche.
0: Qui est excessivement moche, mais qui a une fiche technique extrêmement intéressante. Et c'est ça qu'on va décortiquer rapidement, sans être trop technique, parce que ça n'a pas beaucoup d'intérêt. Mais en tout cas, je commence par... Ce qui fait mal, entre guillemets, c'est le prix. Elle sera à 100 balles, 99 euros.
1: D'accord, ouais. Ouais, ça pique. C'est un peu moins cher que les manettes premium PlayStation 5 et Xbox. Mais c'est vrai que ça pique pour une manette.
0: Et justement, c'est parfait que tu aies dit ça, parce qu'on va voir que la fiche technique est, je trouve, meilleure que ces manettes Elite. Donc, déjà, le Steam Controller, évidemment, il est universel. Le principe, donc il va fonctionner sur PC, mais quand je dis universel, c'est tout système d'exploitation confondu. Donc Windows, bien sûr, Linux, évidemment, la Steam Deck, par exemple, tourne sous Linux,
1: ouais.
0: Et macOS, donc sur ton petit Mac, Kira, tu pourras utiliser le Steam Controller.
1: D'accord.
0: C'est bon à savoir. Même sur mobile, d'ailleurs,
1: il y a
0: le Steam Link, évidemment avec la Steam Machine, tout ça sera compatible. Heureusement. Sur les caractéristiques techniques, donc il y a deux sticks analogiques TMR, donc c'est magnéto-résistant, c'est magnétique, symétrique, capacitif, c'est du très haut de gamme, c'est ce qui se fait de mieux. Donc tu vois, déjà, ils ne nous prennent pas pour des vaches à lait en nous mettant du stick moyen de gamme, etc., comme on peut l'avoir sur la DualSense, sur chez Nintendo avec le Drift, etc. On n'aura pas ces problèmes-là. Il y a deux trackpads aussi. Les trackpads, tu sais, c'est comme sur la Steam Deck.
1: Ouais, c'est ça qui n'est pas très joli, les espèces de petits carrés moches là, sur les côtés.
0: Ouais, c'est comme sur votre... Oui, exactement, c'est des petits carrés, tu avais raison. C'est comme sur un ordinateur portable, c'est pour remplacer la souris. Bah, vous déplacez votre pouce dessus, ça marche extrêmement bien sur Steam Deck parce qu'il y a un retour haptique. Donc, quand tu passes ton pouce dessus, tu as une petite vibration qui suit ton pouce et qui t'indique où t'es. Faudrait que je te fasse tester. Tu vois,
1: c'est cool, ça.
0: C'est extrêmement bien fait, ça marche super bien. Et retour haptique de haute définition avec une pression variable. Dans la manette, ensuite, tu as 6 gyroscopes. Donc ça, c'est moins notre cas, mais ils sont là, ils sont nombre de 6. Avec la fonction Grip Sense, donc pareil, c'est du haut de gamme. Ils ont 4 boutons arrière réglables, programmables, donc très bien aussi. Les gâchettes magnétiques Hall Effect, donc pareil, c'est pour... le Hall Effect, c'est magnétique, c'est ce qui empêche le drift, etc.
1: D'accord.
0: Donc, gâchettes magnétiques de très haute qualité. Il y a des moteurs haptiques, il y en a 4 dans la manette. Et l'autonomie est à 35-40 heures.
1: Ah, quand même.
0: Donc, ouais.
1: Et donc, en vrai, c'est pas si cher, parce que c'est quoi? C'est 30 euros de plus qu'une manette pro de Switch, en fait, qui est quand même une manette hyper basique au final. Et là, t'es 30 euros de plus, c'est un condensé de technologie qui est assez fou, en fait. C'est même supérieur à la DualSense, j'ai l'impression.
0: C'est supérieur à la DualSense en termes de fiches techniques, rien que pour la qualité des matériaux. C'est ça que je voulais mettre en avant, c'est que tu vois, ils te mettent des sticks analogiques TMR qui sont du haut de gamme, qui ne sont pas les sticks analogiques que vous avez dans votre DualSense. Il y a les trackpads aussi qui n'existent dans aucune autre manette. Il y a les gyroscopes, il y a les gâchettes magnétiques All Effect. Enfin, c'est vraiment du très très bon matériel. C'est vendu avec un dongle. Tu sais, c'est les petits rajouts que tu peux mettre en USB derrière.
1: Bluetooth.
0: Qui ne sont pas obligatoire, mais par contre, ils existent pour rajouter du 2,4 GHz.
1: Ouais, c'est pour booster le truc, ouais.
0: Et oui, c'est pour avoir une latence la plus courte, la plus basse possible pour des pro-gamers qui font du FPS, etc. Donc, c'est vendu avec. Ce dongle, il fait aussi recharge, station de recharge. La manette fait USB-C, Bluetooth et cette norme 2,4 GHz. Comme je l'ai dit, donc c'est vraiment... j'insiste, c'est du super matériel, donc 100€, d'accord, mais sachant que c'est en vente que sur leur site Steam, c'est-à-dire qu'ils n'ont pas de distributeur. C'est aussi comme ça qu'ils réduisent, tu sais, le coût. Ils rajoutent pas la partie distribution,
1: oui, tout,
0: à payer.
1: Tout va dans leur poche directement, quoi.
0: Tout va dans leur poche directement. Ça passerait, vous l'auriez à Leclerc ou Carrefour ou que sais-je, cette manette serait peut-être à 120, 130, parce qu'il y a les coûts de distribution, etc. etc. Là, ils le font en direct, ce qui garantit des prix un peu plus serrés. Et encore une fois, j'insiste, pour moi, elle est du niveau d'une manette élite de PlayStation ou de Xbox, avec un tarif quand même qui est un peu moindre, et surtout les trackpads qui sont exclusifs à cette manette. Donc tout ça pour dire que je l'achèterai. Voilà.
1: Ouais, carrément, oui, pour un chat, un chat. Non, mais c'est là qu'on voit quand même que quand tu compares même la fiche technique que tu as donnée à la manette élite de la Xbox ou à la manette... Pro, je crois qu'il s'appelle celle de la PlayStation. En vrai, elles sont plus chères et ça se tient carrément, quoi. Donc je trouve que pour le coup, Steam a pas abusé sur les tarots.
0: Ils ont pas abusé du tout. Moi, je trouve vraiment que ils nous ont pris au sérieux par la qualité des matériaux engagés et peut-être parce que ils savent que c'est un public de PCistes et un public plutôt alerte sur ces sujets, tu vois. Et voilà, je pense que ils le savent à qui ils s'adressent et ils l'ont bien fait. Et le lancement mondial est prévu pour le 4 mai de cette machine, donc à 19h, ouais, 19h en France.
1: Ouais.
0: Le 4 mai, vous pouvez l'acheter sur le site de Steam.
1: Après, je t'avoue que je me tâte, moi, pour la Steam Machine. Je me dis que ça peut être un bon compromis pour jouer à des jeux PC sur ma télé et tout. En plus, je l'ai vu, elle n'est pas très très grosse, donc carrément, donc à voir. En plus, on peut peut-être brancher une manette PlayStation éventuellement pour les jeux exclusifs Sony.
0: Ça fonctionne très bien la DualSense,
1: ouais,
0: pas de problème
1: sur
0: Linux.
1: Ça peut être intéressant et vraiment, ça fait plusieurs mois que j'y réfléchis et là, plus on se rapproche de la date, plus je me dis qu'en fin d'année, je pourrais peut-être craquer.
0: Ah moi c'est clair et net. Du coup, on ne sait pas quand elle sortira. Ils sont embêtés Steam parce que
1: à cause des prix d'armes.
0: Ouais, ils voulaient la vendre moins cher que ce qu'ils vont la sortir. C'est certain, ils l'ont quasiment dit à demi mot. Donc ça laisse présager encore une fois peut-être des augmentations de prix encore, en tout cas ce sera une belle machine, je pense, cette Steam Machine, et moi j'ai très hâte, et cette manette en tout cas me fait très envie. Et tu parlais de compatibilité, sache que sur Mac, toi qui es sur Mac maintenant, la DualSense, il y a un partenariat Sony DualSense. Tu vas dans un Apple Store, tu as la DualSense qui est dans les stands Apple.
1: D'accord.
0: Parce qu'ils ont développé un partenariat, etc. Et ce qui fait que tu as une vraie compatibilité native de la DualSense à ton Mac.
1: Ah,
0: tu as les gâchettes adaptatives, tu as tout, c'est vraiment bien, bien fait.
1: En parlant de Mac, je recherche un vieux jeu que j'avais sur mon ancien Mac à l'époque, mais c'était sur CD, donc là je ne le trouve plus, donc je lance une bouteille à la mer. Si jamais un auditeur connaît, savoir où je pourrais télécharger ce jeu, ça s'appelle The Movie. C'était un jeu à la Sims, un petit peu, qui est sorti en 2002-2005, à peu près. On pouvait gérer un studio de cinéma, gérer ses célébrités, faire des vraies scènes de films avec le moteur du jeu. Et ce jeu est disponible avec une version française, mais uniquement sur Mac, en fait. Et j'aimerais le trouver, donc si jamais vous avez un lien ou quoi, n'hésitez pas à me le communiquer. Je vous en serais extrêmement reconnaissant. C'est un jeu que j'ai énormément joué à l'époque.
0: The Movie.
1: C'est de Peter Molineux.
0: Movie House, The Film Studio,
1: non.
0: Tycoon.
1: M-O-V-I-E-S, tout simplement. C'est un jeu Lionhead Studio.
0: D'accord, mais écoute, je ne connais pas.
1: J'ai un petit peu cherché, et c'est vrai que moi là-dessus, bon, je ne suis pas un pirate informatique, et j'ai du mal à trouver ce jeu. Je sais qu'il n'est plus disponible à l'achat. C'est très compliqué, parce que tu peux avoir des versions CD, mais je n'ai pas de lecteur CD, moi, sur mon truc. Donc c'est un peu galère, et donc il y a même une extension centrée sur les effets spéciaux et tout, et j'aimerais en faire une chronique. C'est pour ça que j'en parle, en fait.
0: Eh bien, écoute, peut-être via la voie de l'émulation. Sur Mac, pareil, ça tourne très bien, l'émulation.
1: Ouais, carrément. Donc, c'est pour ça, si vous avez une solution, vraiment, vraiment n'hésitez pas à me prévenir. Et moi, après, je m'adapte.
0: Passons, mon cher Kira, sur la chronique. Je sens que ça va être dur. Je suis un petit peu fatigué, comme vous l'entendez peut-être au micro. Donc, la chronique du jour sera Pragmata. Donc, le studio, c'est Capcom. Le jeu est sorti le 17 avril 2026. C'est un jeu d'action-aventure shooter à l'ADN très arcade, et ça on le verra.
1: Et à l'ADA très générique.
0: Et bah pas tant que ça, tu verras. Et,
1: quand t'es fan de SF quand même. Hein.
0: Et bah justement, si t'es fan de SF, il y a quelque chose qui va te titiller très fort, tu vas voir. Le jeu est sorti sur PS5, Xbox Series, Nintendo Switch 2. Ils ont été très surpris des volumes de vente. Pareil, même RE Requiem. Et c'est pour ça, d'ailleurs, je pense qu'Onimusha, ils font tarder. C'est pour faire le portage sur Switch 2.
1: Ce qui est normal. Ils auront le tort de se priver d'une aussi grande...
0: Parce qu'il y a un vrai marché.
1: Un grand parc, tout à fait.
0: Et donc, on va se plonger dans ce fameux Pragmata, donc, qui est, comme je l'ai dit, un petit peu l'essence de ce qu'a été Capcom pendant longtemps, donc un studio très typé arcade, et on retrouve vraiment cette philosophie dans Pragmata. Mais avant, un petit peu de musique, et ça d'ailleurs, je le dis tout de suite, c'est un de mes points faibles de la musique. J'ai vraiment aucune musique iconique qui m'est restée, enfin voilà, je sais même pas qui est la composition, c'est pas très grandiloquent, mais un petit peu de musique tout de même. On va l'appeler Bob, et on se retrouve juste après.

0: Donc, Pragmata. En réalisateur, nous avons Yungi Cho et en producteur, Naoto Oyama et Edwin Edzo, qui ont pour mission un retour assez radical à l'essence, comme je disais, de Capcom. Enfin, ça, c'est mon interprétation.
1: Les bandes d'arcade de l'époque, quoi.
0: L'arcade, en effet. Capcom, c'est un studio qui s'est forgé sur l'arcade avec des très, très grands noms de l'arcade comme Okamoto, qui ont fait les grandes heures, l'âge d'or du studio. Et ça les a suivis un petit peu tout au long de leur production. Moi, je trouve que les productions Capcom ont toujours un penchant un peu arcade. Et je pense même au Resident Evil qui, tu sais, quand tu finis un Resident Evil, même les tout premiers où tu as un score, tu as un rang, t'as le temps que tu as mis, t'as le nombre de sauvegardes. Enfin, il y a toujours un esprit très arcade, j'ai trouvé, dans les jeux Capcom. Et le Pragmata, ça a été un développement assez chaotique. Je ne sais pas si tu te souviens, Kira, mais le jeu avait été annoncé en 2020, donc on est quand même en 2026.
1: Ça fait longtemps.
0: Ça fait longtemps, moi je trouve que c'est beaucoup trop long. On peste tous les deux de plus en plus sur quand les jeux sont annoncés très longtemps avant leur sortie. Donc là, je pense forcément à The Elder Scrolls 6, qui a été annoncé, je pense, maintenant il y a 5 ans, 6 ans peut-être.
1: 2020,
0: bientôt,
1: je crois.
0: Okay. Ouais, bah tu vois, en même temps que Pragmata. Et donc, cette équipe, ils sont restés dans l'épure de leur mécanique, sans surenchère, sans contenu trop moderne. Et de ce contrat-là, je trouve qu'ils sont restés très attachés. Et c'est ce qui ressort tout de suite, je trouve, avec ce Pragmata, c'est cet esprit très arcade. Il y a un concept, on n'en déroge pas du début à la fin. Ce qui fait d'ailleurs un jeu assez ramassé. Je l'ai fini en 15 heures, mais après, j'avoue, moi, tu sais, j'ai la collectionnite aiguë, je vais dans chaque recoin pour m'assurer de rien rater, etc., parce qu'il y a des collectibles. Mais sinon, franchement, Pragmata, c'est un jeu qu'on peut faire en moins de 10 heures, je pense, sans sourcils.
1: Ouais, bah après, c'est bien, des fois, les jeux courts et ramassés, ça change et ça fait plaisir, en vrai.
0: Bah, c'est ça, je trouve que c'est bien, je suis comme toi. Après, les jeux, je pense que c'est toujours un peu une question de timing et d'envie. Moi, ça tombait, voilà, vous connaissez ma situation personnelle, donc ça ne pouvait pas mieux tomber. Mais des fois, bah, toi, tu vois, tu es sur Crimson Desert, qui est le strict opposé de ce jeu-là.
1: Bah, je pense qu'il va me faire jusqu'à la fin de l'année, celui-là.
0: Ouais, voilà. Mais ces deux propositions qui s'entendent et qui ont un public différent, et une genèse et une philosophie différente, il n'y a pas de problème. Mais ce que j'apprécie particulièrement dans ce Pragmata, c'est que pour moi, Sid, il est arrivé parfaitement au bon moment. Un concept clair, un concept arcade, c'est ce que j'aime. Une ligne directrice qu'on quitte pas jusqu'à la fin du jeu, et ça nous tient 10 heures et c'est très bien, on est content, et voilà, fin de l'histoire. Et ce jeu est incarné par un duo, donc c'est David Menkin, donc qui fait Hugh, l'astronaute en armure, une armure assez massive, et Grace Saif, qui fait Diana, l'androïde enfant. Ils ont passé, donc David Menkin a passé 18 mois dans la cabine de motion capture et de doublage, et ils ont fait quelque chose d'assez intéressant que je ne connaissais pas, Kira, ou en tout cas j'en ai pas entendu vraiment parler avant de me pencher sur ce jeu-là. C'est qu'ils ont mis en place des séances de table read comme ils disent, où c'est de la lecture commune de script autour de la table avec les acteurs pour forger très tôt, dès la lecture du script, une sorte de connexion entre les acteurs. Est-ce que tu connaissais ça dans le jeu vidéo ? Moi, franchement,
1: non,
0: c'est la première fois que j'entends ça.
1: Ça ne me parle pas du tout.
0: Donc ça, c'était assez original. Tu vois, quand je disais les écrits sur la conception du jeu, ça m'a marqué. Et je me dis que ça doit être un des éléments qui fait que le binôme marche bien. Et ça je dirai un peu plus tard. Et dans les concepts et inspirations, c'est là où il y a quelque chose qui m'a vraiment surpris. C'est le world building, donc la direction artistique, mais plutôt vraiment, quand on parle de world building, c'est l'aspect visuel de ce monde, des mécas, des machines, etc., de l'environnement. Et bien, il y a un très, très grand nom de la hard SF qui est derrière ce jeu, c'est Shoji Kawamori, qui a fait tout simplement l'univers de Macross. Donc qui est
1: ce qui explique pourquoi c'est proche-proche, quoi.
0: Ah bah c'est extrêmement proche.
1: C'est pour ça que je dis générique, c'est que je l'ai vu dans plein d'animations japonaises, dans beaucoup de films en fait, le côté station lunaire comme ça, très, très aseptisé, et bah ouais, en fait c'est carrément du Macross en fait maintenant que tu le dis.
0: Et bah ouais, c'est Shoji Kawamori qui est derrière ce jeu. Et moi en fait ça a fait tilt, et en fait j'ai eu, ça m'a fait tilt.
1: Ça a fait le boom boss, là-dedans.
0: Ouais, en fait le boss de fin, il est absolument incroyable en termes de design, et je me suis dit mais tu vois ça a fait tilt à ce moment-là. Je me suis regardé et c'est là que j'ai vu un article Game Cult d'ailleurs où il parlait de Shoji Kawamori dessus. Ouais, ils font encore des articles sur Gamekult. Big up à Gamekult, hein, nous en voulait pas. Ouais. Mais en tout cas, c'est de la hard SF complètement, Macross, enfin voilà, c'est assez dingue. Il y a un élément par contre qui a jamais fait honneur au jeu, c'est un, les trailers et deux, la démo. En fait, c'est bien d'un sens parce que ça garde énormément de surprises. La première est que dans Pragmata, il y a plein de biomes. Il y a plusieurs biomes, en fait. Il n'y en a pas plein, il y en a cinq. Des biomes très, très différents. Alors que nous, on a vu quasiment qu'une base lunaire. Sauf que dans cet univers, tout est construit via une imprimante 3D. Et en fait, c'est au cœur même, si tu veux, de cet univers de Pragmata. C'est les êtres humains ne travaillent plus. C'est une imprimante 3D qui construit les bases, qui construit les logements, qui construit tout à la place des hommes, tu vois. Donc, il y a finalement plus d'architectes dans ce monde. C'est la machine qui devient l'architecte de ce monde et qui se construit en elle-même. Et c'est un excellent twist, un scénaristique, parce que je vous laisse imaginer, tu vois, Kira, tout ce que ça peut renvoyer dans le rôle de l'homme face à la technologie et tout. C'est des thèmes très, très actuels et qui fonctionnent extrêmement bien dans Pragmata. Et en plus, d'un point de vue architectural dans le jeu, ça crée des trucs assez uniques où tu as des bugs d'impression. Tu as des voitures qui sont mal imprimées, tu vois, tu as des bugs d'impression 3D, etc., qui fait des trucs assez incroyables. Mais ça, on ne le voit ni dans les trailers, ni dans la démo. Ce qui fait qu'on garde une certaine surprise quand même à découvrir ce monde.
1: Ouais, c'est ce qu'on a un peu dans la saga Alien, en fait, où ils ont une imprimante déjà pour fabriquer des xénomorphes. Mais dans le lore d'Alien, en fait, via les bandes dessinées, on voit que la plupart des colonies sont fabriquées justement via des grosses imprimantes 3D.
0: Et ben voilà. Donc merci, en plus, tu m'as laissé le temps de boire un petit peu.
1: Ouais,
0: merci.
1: Non, mais j'aime bien, tu vois, je fais toujours ça bien, tu vois.
0: Et notre cher réalisateur, donc Yonggi Cho, qui n'est pas réalisateur d'ailleurs, c'est l'autre poste, mais tant pis, il s'est inspiré d'Arale de Dr. Slump pour le personnage de Diana. Pas sur l'esthétique, parce qu'ils avaient une contrainte technique, c'est le RE Engine, qui n'est pas très calibré pour faire de l'animé. C'est pour ça que c'est un jeu qui reste avec une patte photoréaliste.
1: Ça scintille un peu. Moi, je sais, quand j'ai fait les démos, j'avais un côté... pas aliasing, mais tu sais, un effet un peu de scintillement à plusieurs endroits. Et ça m'avait choqué, parce que j'avais pas vu ça du RE Engine. Peut-être un petit peu sur Dragon's Dogma, mais c'était un monde ouvert. Mais là, j'avais ressenti justement que le moteur technique commençait à faiblir.
0: À tout sauter.
1: Ouais.
0: J'ai pas eu trop soucis, surtout que j'y ai joué, j'avais la mage PS5 Pro, donc ça, c'était assez cool. Avec le PSSR2, tu vois, ils avaient fait une mage, donc le jeu était vraiment très très joli. Mais c'est plus dans l'appréciation du moteur, il n'était pas vraiment calibré pour de l'animation, enfin un rendu animé, il est plutôt sur un rendu photoréaliste, ce qui donne à ce côté un peu vallée dérangeante que l'on peut trouver parfois à Diana, où c'est une androïde, femme-enfant un peu, enfin tu vois, dans l'aspect, dans l'esthétique, elle ne fait pas très animé comme le ferait...
1: J'ai vu plein de vidéos d'ailleurs où tu la vois danser, j'ai trouvé ça un peu malaisant, je t'avoue, qui tournait sur les réseaux sociaux là... L'espèce de gimmick où ils ont voulu faire un côté un peu, tu sais, un petit buzz, j'ai trouvé ça un peu space.
0: Ah ouais, ils ont fait des trucs très très drôles avec Diana sur les réseaux sociaux, notamment le fait qu'elle avait piraté le compte Onimusha.
1: Ça, c'est cool, ça, j'ai vu aussi, ouais, j'ai trouvé ça sympa.
0: Il y a plein de trucs rigolos avec Diana, elle est très très attachante. Donc le pitch, je fais vite parce que j'ai déjà passé pas mal de temps sur la DA finalement. Donc, c'est très bateau. Il y a une station lunaire. Ça, je pense que vous l'avez compris. Hugh et son équipe vont là-bas parce que voilà, ils ont reçu des signaux. Ils doivent bosser là-bas. Sauf qu'ils arrivent sur la base, il n'y a plus personne. Et c'est une IA, une méchante IA qui a pris le contrôle de la station. Et il est sauvé. Donc, toute son équipe est décimée. Et il est sauvé par Diana, justement, cette petite androïde. Qui va l'aider tout au long de son aventure et combattre cette méchante IA. Pour finir sur la DA, donc on en a parlé, tu as dit froideur clinique, c'est tout à fait vrai, surtout sur toute la partie au début avec la station, etc. Il y a beaucoup d'hologrammes, en fait, ils se servent, ça c'est très Capcom aussi. Tu sais, tu as des livres audio ou tu as des notes que tu vas récupérer un peu à la Resident Evil où tu vas avoir le lore qui t'est diffusé comme
1: ouais,
0: ça.
1: Un petit peu comme dans Callisto Protocol.
0: Tout à fait, et tu vas ou même, je sais pas si je me trompe, mais moi ça m'avait fait penser à Dead Space, le truc dans Rapture là.
1: Ah oui, dans Bioshock. Bioshock, ouais. C'est des audiologues qu'on va trouver. Il y a pas d'hologramme, mais on a tout en audio qui passe et tout.
0: D'accord.
1: Les
0: hologrammes,
1: on en voit dans Callisto Protocol. Non, même dans le 2, il y avait pas d'hologramme. Okay. Même dans, attends, non, parce qu'après c'était des espèces de, dans Infinity, c'était des espèces de, tu sais, de vinyle.
0: Mais en tout cas, toute la vie passée de la station te sera notée sur des... Tu verras des hologrammes avec les gens bouger en mode hologramme et tout. C'est plutôt sympa et bien fait. Par contre, le gros défaut pour moi de la direction artistique, comme je le disais, c'est plutôt la partie musique, très atmosphérique, très, très musique d'ambiance, qui est pour moi plutôt un point fort. Mais je sais pas, tu vois...
1: Ouais, tu dis ça manque de thèmes iconiques que tu gardes en tête après, quoi.
0: Je vais te dire un truc, je pense ne l'avoir jamais vraiment entendu, la musique, alors que je l'ai entendu, mais je ne l'ai jamais retenu. Alors, est-ce que c'est les qualités d'une bonne musique, au contraire, ou pas? Je ne sais pas. En tout cas, moi, j'aime bien les musiques qui s'entendent, qui restent. C'est une question de goût. Mais en tout cas, pour moi, personnellement, je trouve que c'est un petit point en retrait.
1: Moi, ce que je fais généralement quand il y a des musiques comme ça qui est peu inspirante, c'est que j'essaye de faire une partie du jeu avec la musique et après je la coupe pendant un petit tronçon juste pour voir si je ressens les mêmes émotions. Et c'est là que je vois si la musique au final fait le taf ou si elle est juste dispensable.
0: Ouais, c'est une très bonne idée. Sur les thématiques profondes du titre, parce qu'il y en a, c'est la place de l'homme vis-à-vis de la machine. Je l'ai un petit peu expliqué tout à l'heure, je voulais le faire à ce moment-là, mais je l'ai un peu expliqué. Mais pour illustrer ça, j'ai trouvé un exemple très très frappant, où à un moment tu trouves un petit audio, un petit script, tu vois, enfin un petit document, où tu as des ouvriers qui se plaignent de devoir faire semblant de travailler parce que la machine travaille à leur place. Ce qui fait que... ce sont des architectes, des ouvriers qui n'ont pas de taf, que la machine le fait à leur place et ils se retrouvent à devoir faire semblant de travailler pour presque avoir un rôle à jouer. Et je trouve que...
1: C'est un peu d'actualité quand même avec l'intelligence artificielle et tout.
0: C'est hyper d'actualité. En fait, l'humanité perd son rôle d'architecte où la machine fait à notre place. L'être humain, il devient quoi? Il devient le spectateur. Quand tu deviens le spectateur, qu'est-ce qui t'arrive? Tu n'es plus dans ton rôle, au final. On te dépossède de quelque
1: et
0: chose.
1: Après, et après, revenu universel.
0: C'est une piste, en effet. Mais quand on est dépossédé de ce qui fait le sens de notre temps, de temps qui passe, de nos journées, etc. D'ailleurs, c'est un des thèmes de Monster que tu évoqueras tout à l'heure. En fait, on perd notre propre identité. Et ça, je trouve que... Tu vois, Pragmata l'aborde de façon assez intelligente, mesurée, parce que c'est pas... il faut aller chercher ça, il faut lire vraiment les petits documents que tu vas lire, la vie des ouvriers, les hologrammes, etc. Et c'est très bien fait. Et en effet, comme tu le dis, Kira, c'est très, très, très d'actualité. Où demain, je pense que c'est notre futur, on va être quoi? Le spectateur du métier qu'on faisait avant et on va devoir faire quoi? S'assurer que la machine fait bien, sauf que la machine fera forcément mieux que nous, plus rapidement, jour et nuit. Bah, tu vois, c'est hyper pertinent et cohérent, surtout pour un jeu qui se passe du coup sur la Lune.
1: La question surtout, c'est est-ce que l'humanité va faire comme Star Trek, partir dans une utopie où tout le monde va s'entendre et se dire que maintenant que l'intelligence artificielle gère, est-ce qu'on va partir faire des découvertes et essayer d'augmenter un petit peu la capacité de l'humanité? Ou est-ce qu'on va finir comme dans Wall-E, obèse, dans un vaisseau spatial, à boire des sodas et à regarder la télé?
0: Ou à s'exterminer entre nous.
1: Ça commence déjà pas mal.
0: C'est un scénario qui existe aussi. Donc sur la partie gameplay, j'en termine là. Ça va être la partie gameplay que je ne vais pas passer beaucoup de temps finalement, parce qu'il y a un concept. C'est celui de la symbiose, exactement, de la symbiose entre deux personnages. Et là, je vais faire appel au monde animal. Je ne sais pas si tu connais Kira, je ne sais pas pourquoi j'ai pensé à ça pendant le jeu. C'est un peu bizarre, mais en même temps, vous doutez bien que je ne suis pas dans mon état normal. La crevette pistolero, tu vois, c'est quoi la crevette pistolero dans les aquariums, enfin dans la mer? C'est les petites crevettes, tu sais, qui...
1: Celles qui donnent des coups de
0: poing? Voilà, c'est celles qui font des bangs, tu vois.
1: Ouais,
0: qui
1: carrément, et puis elle peut buter un homard. J'avais vu une vidéo il n'y a pas longtemps où il s'arrachait carrément une pince à un crabe pour éviter de s'en prendre une, en fait.
0: Et bien en fait, cette crevette... La crevette pistolero est aveugle.
1: C'est vrai que t'es pas trop dans ton état quand même.
0: Elle est aveugle. Et dans la nature, en fait, elle a le poisson gobie. Elle est accompagnée souvent d'un gobie qui, lui, est hyper vigilant, mais il peut pas créer de terrier, etc. Donc en fait, la crevette, elle va faire son petit terrier. Et le gobie, lui, va servir de sentinelle, tu vois. Et c'est un exemple très frappant d'une symbiose entre deux espèces. Et en fait, c'est une bonne métaphore, une bonne comparaison, je trouve, pour expliquer ce qu'est le gameplay de Pragmata, parce que Hughes, il tire, il a des flingues, sauf que ces flingues ne font absolument aucun dégât.
1: Ouais, il voit un truc qui bouge, il tire,
0: mais ça fait pas de dégâts. Diana, elle va ouvrir, tu vois, en piratant, elle va ouvrir l'armure et la carapace des ennemis, mais elle fait pas de dégâts. Enfin, si tu es avec le hacking, à force, tu peux faire des dégâts, mais en tout cas, de base, elle en fait très peu. Donc, tu as Diana qui fait tomber les défenses des ennemis pour que Hughes puisse les taper. Et ça, on le fait de façon synchrone. C'est-à-dire que pendant le combat où on vise avec Hughes, on va en même temps pirater avec un petit mini-jeu qui s'ouvre à droite, où il faut déplacer dans des cases, arriver au bon endroit, etc., pour faire tomber les défenses et avec Hughes tirer, esquiver, se déplacer pendant qu'on fait le piratage. Et je trouve que ça fonctionne extrêmement bien. Et en plus, ça crée justement cette idée de symbiose que j'expliquais avec notre fameuse crevette et notre gobie. Ça démontre une interdépendance entre les deux personnages nourris par le gameplay, mais qui vont en même temps avoir une résonance, tu vois, narrative, qui est, au fur et à mesure de l'aventure, tu vas créer un lien père-fille assez évident, certes, mais qui fonctionne plutôt bien et qui est retranscrit par le gameplay. Et ça, je trouve que, tu vois, c'est pour ça que je trouve que c'est intéressant, c'est que le gameplay est au centre de tout, même de la relation entre les personnages et bah, du concept même du jeu, forcément.
1: Là-dessus, je suis d'accord. C'est vrai que Capcom a eu un parti pris là-dessus qui peut plaire. Alors moi, je sais que j'ai totalement été hermétique à ça sur la démo. Mais vraiment, hein, c'est ce qui m'a conditionné en me disant « bon, bah non, c'est pas un jeu pour moi ». Après, ce qui est bien, c'est que plus Capcom en général, c'est qu'ils osent des trucs quand même dernièrement. Ouais. Et ça, mine de rien, c'est assez couillu de sortir ce type de concept, ce type d'univers et ce type de jeu, en fait, en 2026, alors que bah, c'est surtout les suites qui marchent plus. Quoi. Et je comprends que ça puisse plaire, parce qu'il y a un côté un peu scoring dans le mini-jeu, arcade. Voilà, arcade à mort et tout. Après, je pense que c'est pas pour tout le monde, donc c'est bien d'essayer la démo pour se faire un avis.
0: Bien que la démo, encore une fois, ne rende pas tout à fait honneur au gameplay, qui est extrêmement riche, nerveux, qui évolue avec
1: bien
0: le temps.
1: Bien sûr, on évolue en 15 heures.
0: Il y a beaucoup d'armes différentes, il y a des améliorations, le hacking, tu l'améliores avec le temps. Enfin, il y a toute une palette de combinaisons, de builds que l'on peut créer avec le personnage qui est assez dense et très, très sympathique. Mais en tout cas, je te rejoins en effet sur cette prise de risque qui est centré sur son gameplay, centré sur ce duo avec un concept très typé arcade. Moi, ça me fait penser évidemment à Vanquish, tu sais que j'adore par-dessus tout.
1: Qui a un peu la même DA, je trouve.
0: Qui a un peu la même DA, tout à fait, avec quelques plus grandes fulgurances quand même sur Pragmata. Tu vois, j'aurais dit justement que Vanquish est un peu plus générique.
1: Bah, c'est pour ça que moi, je l'appelais Pragmata le Vanquish Wish.
0: Non, alors c'est plutôt l'inverse, tu vois. Et enfin, juste pour la structure du jeu est géniale. Enfin, moi, c'est ce que j'aime, c'est l'ère PS360 qu'on appelle ça, c'est vraiment ces jeux-là où tu as un hub central avec des niveaux à embranchement, que tu vas prendre le tram, tu vas aller dans un niveau, tu vas revenir dans ton hub, tu vas améliorer ton personnage, tu vas repartir dans des niveaux, etc. C'est clair, c'est limpide, c'est
1: comme
0: efficace, c'est pas du monde ouvert, ça fonctionne, on y va sans incro, enfin c'est à la fois old school mais en même temps rafraîchissant dans l'ère de jeux vidéo actuel, donc tu vois c'est assez antinomique, mais voilà, ça fonctionne extrêmement bien. Donc en conclusion, j'avais encore noté d'autres choses, mais voilà, je vois qu'on arrive sur un timing, j'arrive au bout. J'ai adoré cette expérience parce qu'elle est faite pour moi. J'aime les jeux arcade, j'aime les jeux courts, j'aime les jeux avec un gameplay, on n'en déroge pas jusqu'à la fin. Je l'ai dit, c'est aux antipodes d'un Crimson Desert, mais pourquoi je le recite, c'est parce que les deux ont la qualité d'être des nouvelles IP, donc des nouvelles licences venues un peu de nulle part, qu'on nous sert comme ça, en prenant des risques, l'un avec un monde ouvert faramineux, gargantuesque, et l'autre avec un concept très épuré, court, etc. Et je trouve que ces deux jeux ont leur place dans le jeu vidéo actuel parce qu'ils répondent à des besoins différents.
1: Exactement.
0: Des joueurs.
1: Ils ne se font pas
0: et
1: concurrence.
0: Moi, ils ne sont pas du tout concurrents, c'est pour ça que je ne les oppose pas. Mais moi, aujourd'hui, dans mon style de jeu que j'aime, Pragmata, ça a été, tu vois, vraiment un vrai bonheur. J'y ai trouvé mon compte et j'ai eu une vraie surprise avec ce duo qui, pour moi, allait être l'élément faible du jeu. Pour une fois, Capcom a fait un vrai scénario. Donc, tu vois, comme quoi ils sont capables de tout. L'histoire tient vraiment
1: bien. Ça part
0: bien.
1: Pas trop dans la série Z, un peu nanar, quand même.
0: Pas du tout. C'est assez touchant. C'est pas nanar parce que ça prend justement un peu le contrepoint des vrais sujets d'actualité. Ils le font assez bien, en dosant plutôt bien. Même la partie émotion du jeu, il y a une section un peu émotion, etc., qui est un niveau un peu dédié, un peu à part, avec un rythme un petit peu différent. Tu vois, ils ont vraiment fait bien les choses avec un duo qui marche bien, ce qui fait que ça a été vraiment une très, très belle surprise pour moi. Donc, je recommande ce Pragmata pour un peu que vous aimiez bah, voilà, ces jeux typés arcade, vraiment sur le concept pur, dynamique, un peu intense. Mais franchement, ça passe crème, si vous aimez ça. Donc, Kira, J'ai beaucoup parlé, je te laisse terminer avec une chronique de Monster, donc le chef-d'œuvre d'Irasawa, qui est un très grand mangaka. Voilà, je crois que tu voulais parler surtout de l'animé, toi, plus que le manga, d'ailleurs.
1: Exactement. Je voulais parler de l'animé parce que, tout simplement, je n'ai pas lu le manga. Ce que j'ai lu, c'est parler. Qu'il était très fidèle. Donc, du coup, on va peut-être pouvoir en parler par rapport à ça. Je l'ai vu dans ta bibliothèque, donc je me suis dit que c'était l'occasion d'en parler. Bon, au départ, j'avais prévu une chronique sur Michael Jackson, mais je l'ai faite la semaine dernière.
0: Donc, ah bon, pourquoi ?
1: Donc je me suis dit, j'ai envie de parler de quelque chose que j'aime, en fait, quelque chose que j'ai vu il y a longtemps et que j'ai re-regardé dernièrement. Et je me suis dit, bah, c'est l'occasion, en fait, j'avais commencé à écrire quelque chose, et du coup, j'ai profité pour terminer cette chronique, et je me suis dit, allez, faisons-nous un petit kiff.
0: Go.
1: Donc, le générique, et on attaque juste derrière. Monster. Alors, la série Monster, franchement, pour moi, je trouve que c'est l'un des meilleurs thrillers psychologiques, tout style confondu. Mmh. Alors déjà, pour commencer, petit synopsis rapide. La série est sortie en 2004, elle est adaptée du manga de Naoki Urasawa et elle compte 74 épisodes. On y suit Kenzo Tenma, un neurochirurgien japonais qui travaille en Allemagne. Le gars a une carrière parfaite devant lui, hein, donc c'est un grand neurochirurgien, enfin du moins en devenir, parce que c'est une des futures promesses de la chirurgie. Il est fiancé à la fille du directeur de ce fameux hôpital. En gros, tout roule, hein, clairement. Jusqu'au jour où il prend une décision qui va complètement changer sa vie, il choisit de sauver un enfant gravement blessé plutôt qu'un politicien important que son boss lui avait expressément demandé d'opérer. Moralement, ça paraît évident. Sauf que ce gamin, Johan, va devenir un véritable monstre. Des années plus tard, Tenma a tout perdu. Il comprend qu'il a sauvé quelqu'un d'extrêmement dangereux et décide de partir à sa recherche pour réparer son erreur. Ce qui m'a accroché direct avec cet animé, c'est son rythme. Alors, c'est pas du tout une série basée sur l'action. Ici, tout repose sur l'ambiance, les dialogues, la tension, les rencontres également, et surtout la psychologie des personnages. Ça prend son temps, mais dans le bon sens. Chaque détail compte, chaque rencontre a un impact, et on est vraiment dans une narration posée, réfléchie, presque chirurgicale. Clin d'œil.
0: Pas mal.
1: Ouais, elle est belle. Et justement, en parlant de profondeur, Monster aborde des thématiques qui sont quand même super fortes. On est constamment face à des questions morales, c'est est-ce que toutes les vies ont la même valeur ? Est-ce que Tenma a eu raison de sauver cet enfant ? Est-ce qu'on peut regretter un acte aussi fondamental que de sauver une vie ? Et je trouve que c'est le genre de série qui fait réfléchir après un épisode. Et au cœur de tout ça, il y a cette opposition entre Tenma et Johan. Donc Tenma, c'est vraiment l'humaniste, il croit en la vie, en la bonté des gens, il veut sauver, aider et réparer. Et même quand il comprend que ce qui est devenu Johan, en fait, il a du mal à franchir une certaine limite. Et en face, on a donc Johan, hein, donc c'est l'opposé total, il est calme, charismatique, presque parfait en apparence, tout le monde l'aime, tout le monde le trouve beau, mais en réalité, il est terrifiant, il est égoïste, il est manipulateur et il est sadique. Il voit la vie comme quelque chose de sans valeur, il manipule les gens, faisant ressortir le pire en eux, et s'il est acculé, il retourne habilement la situation pour s'en sortir. Et de leur confrontation, c'est pas juste un duel binaire entre gentil et méchant, hein, c'est vraiment deux visions du monde qui s'affrontent. Un autre point également, en parlant de que j'ai adoré en fait, c'est toute la partie enquête, car dans cette série, on ne suit pas que ces deux personnages. Il y a un troisième personnage principal qui s'appelle Heinrich Lunge. Alors lui, franchement, j'aime beaucoup. Hein. C'est un inspecteur hyper méthodique, presque obsessionnel. Tu sais, il a un espèce de toc avec ses mains quand on lui dit des choses comme s'il est tapé
0: sur
1: un ordinateur.
0: Il est très
1: charismatique. C'est ça, voilà. Il est persuadé que Tenma est coupable. En fait, il lâche rien, il analyse tout, il est ultra rigoureux. Mais ce qui le rend passionnant, surtout, c'est son charisme et son évolution. Au début, il est très rigide, presque déshumanisé, et petit à petit, il va être confronté à des choses qui remettent en question ses certitudes. Et ça rend son parcours vraiment captivant, déjà. Et surtout, j'imaginais une série live. Tu vois, s'il faisait, admettons, Monster en série live, et je me suis dit qu'un Tommy Lee Jones, période Men in Black, en fait, aurait pu être parfait dans le rôle. Autre élément que j'ai adoré en fait dans cette série, c'est l'ambiance. Hein. L'histoire se déroule en Europe, principalement en Allemagne, dans les années 80-90, avec tout le contexte de la guerre froide et de la chute de l'Union soviétique. Et ça, bah, je trouve que c'est très très bien retranscrit pour une série japonaise. Hein. Les décors, l'atmosphère, le climat froid et pesant, on y croit complètement. Et surtout, on sent le poids de l'histoire, notamment avec cette Allemagne de l'Est, les expériences, les traumatismes, le régime russe, en fait, qui était à l'époque, qui était de coutume, hein, tout simplement. Et c'est pas juste un décor, ça fait vraiment partie de l'intrigue.
0: Ouais, complètement. Ils ont inscrit vraiment cette Allemagne scindée en deux comme un élément même métaphorique des personnages qui ont des personnalités scindées, cassées. Et d'ailleurs, il y a toute une très grande allégorie, métaphore autour, tu sais, de l'œuvre du monstre sans nom, qui est une œuvre fictive, mais exposée dans l'animé et le manga. Il faut y être très attentif parce qu'elle donne justement beaucoup de pistes de compréhension à tout l'univers qu'est Monster. Et aussi, en toile de fond, tu vas peut-être en parler de l'orphelinat ou peut-être pas encore.
1: Alors, je voulais pas en parler parce que je voudrais éviter de spoiler, mais vas-y, je te laisse si tu penses que ça peut le faire. Vas-y,
0: non,
1: vas-y.
0: Bah après, c'est juste, ils abordent, comme tu étais dans les thématiques, ils abordent aussi...
1: Ah oui, la gestion des enfants.
0: Ouais, les enfants soldats, etc. Exactement. Et l'orphelinat, et c'est un thème très fort d'Urasawa, qui a fait aussi 20th Century Boys,
1: qui a
0: fait Pluto... Enfin, il a fait que des chefs-d'œuvre, ce gars. Et d'ailleurs, Monster a été primé par un prix Osamu Tezuka. Enfin, voilà, c'est vraiment un monument. Et c'est pour ça que je voulais parler de l'orphelinat et des enfants. C'est que c'est un thème un petit peu central
1: pour moi, c'est le thème central parce que c'est la pierre angulaire pour comprendre la psyché de Johan, en fait. Donc, tout vient d'un orphelinat. Ouais. Et c'est pareil, je ne vais pas m'étaler sur le sujet parce que je vais vous laisser la surprise, quand même.
0: Et la sœur aussi, Anna.
1: Voilà, tout à fait. Après, ce qu'il faut savoir, par contre, c'est que ça reste une série qui date de 2004. Donc, il y a beaucoup d'effets 3D. Ouais. Ça a un peu mal vieilli par rapport à ça. Et puis, on est aussi sur un affichage 4 tiers. Néanmoins, ça reste quand même très, très joli.
0: C'est très joli.
1: Pour ce qui est de l'ambiance, donc, c'est ce que je disais, hein, c'est très bien retranscrit, car il y a un côté en plus paranoïaque où tout est flou, les identités, les intentions, les alliances, on ne sait jamais vraiment qui croire, ça renforce la tension tout au long du récit. Il y a un côté globetrotter, parce que Tenma va traverser toute l'Europe en fait, à pied, un petit peu comme dans la série Hulk, vu que c'est un fugitif, en fait, il va essayer de ne pas faire de vagues, et il va rencontrer des gens au gré de ses pérégrinations, donc des gens sympas, des gens qui ont besoin d'aide, des gens moins sympathiques, mais c'est ce qui fait la force de cette série, c'est parce qu'on ne sait jamais sur qui on va tomber, et au final, chaque personne peut cacher en lui une sorte de monstre, en fait. C'est juste qu'il est plus ou moins développé.
0: C'est très drôle que tu dis ça, parce que la série qui a inspiré...
1: Le Fugitif.
0: Urasawa, Le Fugitif des années, la série des années 60.
1: Tout à fait.
0: Et l'autre autre thème, c'est en effet l'identité. Pour moi, c'est vraiment le thème central, c'est l'identité, qui nous sommes. C'est pour ça que le monstre sans nom définit un petit peu la notion d'identité dans la série, c'est parce que la série considère que c'est en fonction de... C'est notre nom qui définit notre identité, et si on perd notre nom, on perd notre identité, et petit à petit, certains personnages évoluent en ce sens, et c'est ça où c'est très très brillant.
1: Totalement, il y a tout un passage où ils sont en Tchécoslovaquie, où il va rencontrer des gens, une culture totalement différente. Et moi, j'ai trouvé les personnages qu'ils croisaient étaient très attendrissants parce qu'on était loin vraiment du cliché de ce type de personnage, en tout cas dans les années 2000. Ce qui est fort, en tout cas pour cette série, et tu me diras, c'est pareil pour le manga, c'est de tenir la route sur 74 épisodes, car ça reste quand même hyper solide du début à la fin. Il y a plein de personnages secondaires, mais aucun n'est là pour rien, si tu veux. Chacun apporte quelque chose, que ce soit une réflexion, une émotion, une pièce au grand pulse. Et même si le rythme est lent, encore une fois, hein, ça reste une série assez lente, je trouve qu'on s'ennuie jamais. Au contraire, ça construit, encore une fois, cette tension constante, en fait. On se sent un peu traqué comme Tenma, et quand on voit... l'enquête de cet agent de police qui le suit, en fait, d'un côté on a envie qu'il le trouve pour qu'il y ait confrontation, mais d'un côté on est tellement attaché au personnage qu'on a envie qu'il continue pour qu'il termine son espèce de mission qui s'est confiée.
0: Sur le rythme, en effet, je suis d'accord, c'est un rythme très très lent. Moi, je trouve même quand même que l'animé est quand même très très lent, surtout au début. À partir du moment où ça se décante un peu, c'est un peu...
1: Ouais, il y a bien 15 épisodes le temps que tout se mette en place, en fait. Donc le premier épisode va très vite, et après, il faut le temps qu'il te présente tous les personnages, quoi.
0: Je dirais que c'est un poil peut-être poussif quand même au début, mais je suis d'accord. Et en fait, il y a 74 épisodes et il y a un peu plus d'une centaine de chapitres en manga, ce qui fait que le manga est quand même un peu plus vivace en termes de rythme. Le manga, l'anime est extrêmement fidèle au manga. Donc ça, franchement, c'est du grand art,
1: ouais, presque
0: planche par planche, etc. Non, aucune. C'est vraiment
1: ça, c'est, cool.
0: C'est hyper fidèle, voire planche par planche. Mais il y a juste cette notion de rythme qui varie un petit peu parce que ça s'enchaîne un peu plus en manga et tu as un côté un peu plus posé dans l'animé. Donc ça, pour moi, c'est un petit revers de médaille. Simplement, l'avantage, c'est que Joanne est un peu mieux incarnée, peut-être, je trouve, dans l'animé grâce à son doubleur, etc.
1: Que ce soit VF ou VO, les deux sont exceptionnels.
0: Donc, Tu vois, je trouve que finalement, c'est deux très belles œuvres qui ont des qualités un tout petit peu différentes. Moi, je préfère le rythme du manga et je préfère l'incarnation de Joanne dans l'animé. Donc, tu vois, ça, pour moi, c'est sur un pied d'égalité.
1: Et c'est pour ça aussi, on en parle souvent, des adaptations, parfois faire une adaptation trop fidèle quand on

0: digeste que le livre, en fait. A contrario, le Prince de Sang-Mêlé que j'ai adoré, lui, en revanche, je préfère le livre que le film. Donc comme quoi, une bonne adaptation, c'est aussi parfois faire des compromis et raconter autre chose. Et là, pour le coup, c'est peut-être un peu trop fidèle du coup.
1: Ouais, ton analyse, je suis totalement d'accord avec toi. Il faut s'adapter à son médium et ça peut être un petit défaut, je dirais, encore une fois, de la série animée Monster, bien qu'il y a des qualités. En effet, tu vois, le Monster, l'animé, a le son, a le doublage, a les acteurs, etc. Ça, c'est une force que n'a pas le manga.
0: Exactement.
1: Et ils auraient peut-être dû miser un tout petit peu plus là-dessus, le rythme, etc. Mais enfin, ça reste, on parle de chef-d'œuvre autant pour l'animé que le manga, donc on pinaille, quoi.
0: Exactement. Je vais conclure. Donc, Monster, c'est vraiment une œuvre à part pour moi, car c'est pas juste un animé que je vais regarder pour me divertir avec mon téléphone à la main, hein, comme beaucoup de gens le font. Je trouve que c'est une expérience où il faut vraiment se mettre dedans. C'est sensoriel. Et surtout, je ne binge-watching pas les épisodes, tu vois. Je vais en regarder 2-3 épisodes. Je vais attendre le lendemain ou 2 jours après pour en regarder 2-3. Mais je vais pas les enchaîner pour justement m'imprégner de cette lenteur, on va dire, et surtout de ce que ça me raconte. Après, c'est un animé qui fait réfléchir, qui met parfois, voire même souvent, mal à l'aise, mais toujours de manière intelligente. Et je trouve qu'entre son écriture, ses personnages, son ambiance et même sa VF, tout est maîtrisé, en fait. Donc, si vous aimez les thrillers psychologiques, les histoires profondes, les personnages complexes, franchement, foncez, c'est le genre de série qui vous reste en tête longtemps après les avoir terminées. Et ça, c'est clairement le signe des grandes œuvres.
1: Et je vais juste te paraphraser en reprenant ton introduction, où tu as dit que c'est un des meilleurs thrillers all-media, mais je ne sais plus précisément ce que tu as dit.
0: Pareil, oui, tout support confondu.
1: Tout support confondu, voilà, j'adhère. C'est un thriller incroyable, c'est un seinen, donc c'est réservé aux adultes, mais franchement, c'est exceptionnel.
0: Moi, si je dois le classer dans une filmographie, je le mets au même niveau qu'un Zodiac de David Fincher, en fait. Ou un Seven, on est vraiment sur du très très haut niveau.
1: Quel plaisir de se replonger dedans, en tout cas, merci beaucoup Kira.
0: Si tu veux les revoir, hein, j'ai le coffret des
1: Les voir, moi je veux bien, je les ai en manga et je les ai pas en... je sais pas d'ailleurs si tu te souviens. Mais c'est toi qui me les avais prêtés, les animés, c'était ton coffret que j'avais déjà regardé.
0: Tout à fait.
1: As-tu des big up pour clôturer cette émission, Kira?
0: Je pense que tu as beaucoup de big up, donc je vais te laisser les faire. Voilà. Moi, de mon côté, je tiens juste à remercier, en fait, parce que j'ai reçu énormément de messages bienveillants par rapport à mon épisode solo. Comme quoi, déjà, c'est pas quelque chose de facile, hein, tu l'as déjà fait. Et c'est vrai que essayer de trouver un tempo ou quoi, j'étais pas spécialement satisfait, mais au final, ça a beaucoup plu, donc merci à vous. Et surtout, j'ai pris beaucoup de messages par rapport à mon analyse du film Michael, en fait, qui a beaucoup plu également. Et donc, je vous remercie également. C'est vrai que je suis fan de Michael Jackson, c'est vrai, mais j'ai pas essayé de le traiter comme un gros fanboy de Michael Jackson, j'ai essayé quand même de mettre les points sur les choses importantes. Donc voilà, merci à vous en tout cas pour toute cette bienveillance.
1: Et moi je l'ai écouté cet épisode après le montage, comme je disais, en allant à la maternité le lundi, et je l'ai trouvé très bien, j'ai adoré ta chronique du film Michael Jackson, donc je rejoins les compliments que tu as eus. Donc quelques big up, je vais citer les 5 étoiles. J'ai reçu, je pense, au moins 250 messages sans mentir de félicitations. Donc voilà, je peux pas tous vous big up. Mais ceux qui concernent la taverne, je sais plus si j'ai déjà dit. Donc Winourson qui a dit 5 étoiles. Il aime nos avis posés et bienveillants sur le jeu vidéo. Il a aimé ton avis sur Crimson Desert. Il dit qu'on descend jamais des jeux gratuitement. On fait preuve de nuance, etc. Merci beaucoup. C'est très
0: même
1: important.
0: Même si on aime troller, hein, c'est important.
1: Oui, mais enfin voilà, il mettait ça en avant, il apprécie. Il y a Ludo qui nous suit tous les lundis sur la route. Il nous demandait si on avait un métier en lien avec le jeu vidéo ou un objectif de le devenir. Et ça, je pense qu'on peut dire non, tous les deux.
0: Pas du tout. Rien à voir.
1: Pas du tout, rien à voir. Autant pour toi que pour moi.
0: Oui.
1: Il y a Alex qui me dit « Félicitations, c'est gentil ». Il nous a fait un petit formulaire sur le site web. Il adore nos analyses sincères. J'ai aimé sa analyse sincère parce que c'est vrai que c'est toujours le cas. Il y a Maxime qui nous a fait un long message, qui a été très ému de l'épisode avec l'annonce. Il a aimé ton épisode aussi, Kira, tout seul. Il écoute sur les conseils de son cousin Gilles. Donc, ça fait longtemps que Maxime et Gilles nous écoutent.
0: Merci, Gilles.
1: Auditeur fidèle du Nord, il nous a fait un long message plein de gentillesse qu'on a reçu via le formulaire du site web. Il y a Rémi B qui nous a mis un grand merci aussi. On l'accompagne toutes les semaines. Il nous parle de la parentalité avec beaucoup de gens.

0: gentillesse et 5 étoiles de moi. Donc le pseudo, c'est moi, hein, c'est pas moi qui nous suis mis 5 étoiles. Oui. Il y a 5 étoiles de moi qui dit très bonne ambiance, continuez comme ça.
1: Moi, je tiens juste à aussi, on a eu un formulaire d'une personne qui m'a demandé si j'avais parlé de Michael Jackson en HS, donc je l'ai fait. Par contre, ton pseudo, je ne le citerai pas parce que je sais que c'est une vanne, donc voilà, donc c'est un certain Garcia.
0: Je l'ai zappé celui-ci, voilà. Je l'avais
1: donc
0: sous les yeux. Je
1: on ne va pas se faire avoir avec ce genre de bassesse, si tu vois ce que je veux dire. Mm. Mais en tout cas, voilà, chose faite, la chronique Michael Jackson a déjà eu.
0: Kira, tu as le mot de la fin pour clôturer cette émission.
1: Eh ben, merci à toi pour ton retour déjà et puis pour cet épisode. Merci à vous tous pour tous vos messages bienveillants encore une fois. Comme d'habitude, allez voir des films, lisez des livres, jouez à des jeux vidéo, faites-vous plaisir et kiffez. Il y a James Bond qui sort dans pas longtemps.
0: Ah,
1: j'espère que le jeu sera mortel. Mmh. Moi je suis chaud. J'ai même commandé la DualSense parce que
0: j'ai
1: pas de pistolet d'or donc j'ai envie de jouer avec une DualSense d'or.
0: Excellent.
1: histoire de voir en tout cas. Donc j'ai vraiment très très hâte. Et vous, quels sont les jeux qui vous tente, en tout cas, pour ce mois-là, n'hésitez pas à nous le dire, voir si on peut les traiter ou pas, en tout cas. Donc, de mon côté, je vous souhaite une très bonne semaine et à la semaine prochaine.
0: Ciao.

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1: Je l'ai ressorti avec un bout de sol entre les doigts. Le trou que j'avais fait par terre s'est rebouché doucement. La matière dans ma main sentait bon. 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
1: Puis au bout d'un moment, les trous qu'on faisait en mangeant ont arrêté de se reboucher. Le sol n'absorbait plus rien. L'odeur s'est mise à tourner, le son s'est mis à cracher, la pièce tremblait.
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